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0: réveil avec nous sur Radio 1, il est 6h. L'info vous est présentée ce matin par Shazia Topsy. Bonjour Shazia.
1: Bonjour Cornette, bonjour à tous. Le gouvernement a fixé le prix du bétail à 186 roupies le kilo, une décision qui fait suite aux recommandations du comité interministériel présidé par le ministre Shakil Mohamed. Toutefois, la firme Sokovia, importateur principal, n'est pas d'accord. Selon les responsables, ce prix est en dessous du coût de production communiqué au ministère du Commerce. La compagnie réitère que ces animaux sont vendus à 186 roupies le kilo. Elle subira de lourdes pertes financières. Latsou a procédé jeudi après-midi à l'arrestation de Nicolas Alexandre Kanji, un Mauricien détenant également un passeport français, et un agent de sécurité, Jean-Emilio Bondou, avec 151 grammes de méthamphétamine ainsi qu'un gramme de gandia. Ils ont été interceptés sur la station d'essence de Beauplan. Trois permis de port d'armes au nom de Nicolas Alexandre Kanji ont aussi été retrouvés dans leur véhicule. Une fouille à son domicile à Péribert a ensuite mené à la saisie de 23 grammes de méthamphétamine, 57 grammes de cannabis et 3 grammes de semences de cannabis. Chez le gardien de sécurité, à Cité Saint-Clair, à Goodlands, 15 balles de 22 mm et 12 cartouches de calibre 12 ont été saisies. La demande du gouvernement des Émirats Arabes Unis pour l'ouverture d'une ambassade à Port-Louis ainsi que la nomination d'Ahmed Nasser Hadi El Damani en tant que premier ambassadeur résident a été approuvée, une décision communiquée dans le Conseil des ministres hier. Enfin, dans le cahier international, Keir Starmer a affirmé qu'il ne démissionnera pas de son poste de Premier ministre malgré les lourdes pertes du Parti travailliste lors des élections locales en Angleterre, en Écosse et au Pays de Galles. Le Labour perd le pouvoir au Pays de Galles après 27 ans, tandis que le SNP reste majoritaire en Écosse. Reform UK est le grand gagnant en Angleterre, emportant plus de 1400 sièges et contrôlant des conseils traditionnellement dominés par Labour et les conservateurs. Et c'est tout pour ce premier point avec l'actualité. Merci de l'avoir suivi. Retrouvez Corinette pour le morning du week-end.
0: Merci Shazia. On vous retrouve à 7h pour le journal. 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
2: Les couleurs du ciel en ce samedi matin, la situation générale, un avertissement de forte houle est en vigueur à Maurice et valable jusqu'à 4 heures demain matin. Et d'autre part, des nuages venant de l'est-sud-est influencent le temps local. Et on se réveille ce matin avec quelques périodes nuageuses en début d'après-midi avec des pluies intermittentes aussi. Ce sera surtout dans la région de l'est, au sud et sur le plateau central. Le temps devrait s'améliorer graduellement pour nous donner un beau temps en général pendant la nuit. La température sera dans les 22 à 25 degrés pour la maximale sur le plateau central avec une minimale de 18 à 20 degrés, tandis qu'au bord de mer, on affiche une maximale de 29 degrés et une minimale de 22 à 25 degrés. Le vent soufflera de l'est-sud-est de 25 km/h avec des rafales allant jusqu'à 50 km/h. La haute mer sera très forte avec des houles de 4 mètres. Les vagues pourraient déferler sur les zones côtières de basse altitude à l'ouest et au sud, surtout à l'heure des marées hautes. Il est fortement conseillé aux pêcheurs, aux plaisanciers et au public en général de ne pas sortir en mer et à l'heure des marées hautes, de ne pas s'aventurer sur les plages, c'est-à-dire aux alentours de 20h57 et demain matin 7h51. La marée basse sera à 13h23 et demain à 3h30 le matin. Le soleil sera au rendez-vous dans quelques minutes à 6h28 pour aller se coucher aujourd'hui à 17h44. 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

0: ce samedi matin, c'était Somewhere Only We Know.
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0: Bonjour, bonjour à tous et merci d'être avec nous en ce samedi matin. Comment ça va de votre côté? Moi, j'espérais qu'ils étaient corrects. J'espère que la semaine, ça s'est bien passé de votre côté, hein, que ce soit à la maison, au travail, à l'école aussi. Ben voilà, c'est le moment de ralentir un petit peu, de se reposer, de faire la grasse matinée aussi, pourquoi pas, puisqu'on fait l'entrée en hiver maintenant, donc ça, c'est un peu plus frais le matin, un peu plus facile pour faire la grasse matinée. Donc si c'est votre cas ce matin, ben écoutez, profitez-en bien. Alors je sais quand même qu'il y a une belle partie de la population qui travaille les samedis, donc si c'est votre cas, bon courage à vous. Moi, je suis très contente de vous retrouver comme chaque week-end. Donc Corinette au micro, puis il y a aussi Kinsley à la technique. Oh là là, Kinsley à la technique. Et bien sûr, on vous tient la main comme d'habitude jusqu'à 9h avec de la bonne musique, c'est sûr, mais aussi avec vos messages, hein, vos dédicaces, de t'envie passer un petit coucou ce matin ou un message d'anniversaire aussi, c'est possible. Vous allez sur WhatsApp et vous tapez votre message, vous l'envoyez sur le 5 8 5 3 70 17 21, le 5 8 5 3 70 17 21. Bon réveil avec nous sur Radio 1.

0: Dadju est ici, c'était I Love You sur Radio 1 dans le morning du week-end. Bon, ce samedi matin, on fait un petit bonjour à Johanna qui nous écoute. Bonjour Radio 1 ce matin, merci d'être avec nous. Bon samedi à vous. Et puis également, côté message, on fait un coucou à Jean-Pierre qui prend le chemin pour aller travailler. On vous souhaite une excellente journée à l'écoute de Radio 1.
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cérémonie d'obsèques. On nous prie d'annoncer le décès de Madame Pushpa Mala Bhutan, Néram, âgée de 77 ans, plus connue sous le nom de Mila. Le convoi sortira de sa résidence à Palma Road, à Quatre Bornes, à 13h15 aujourd'hui, pour se rendre au lieu de crémation de Gandhi à Palma, Quatre Bornes. Décès de Madame Bidwanti Madhu, née Sohan, âgée de 79 ans, plus connue sous le nom de Vanti. Le convoi sortira de chez son fils, Sanjay Madhu, à Junkie Street, à Poudre d'Or Village, à 10h ce matin, pour se rendre au lieu de crémation de Belmont, à Poudre d'Or Village. Décès de Madame Kulmanti Bikari, née Oluman, ex-employée de l'hôtel Twess Rock, âgée de 84 ans. Plus connue sous le nom de Manti, le convoi sortira de chez son fils, Sailesh Bikari, à la route royale à Trudeau Douce à 11h aujourd'hui pour se rendre au lieu de crémation de Trudeau Douce. Décès de Madame Satyaj Rasyan, née Ramnot, âgée de 88 ans, plus connue sous le nom de Rani. Le convoi sortira de chez son fils, Satish Rasyan, au numéro 94 à Piéton Père Laval Sainte-Croix à 10h ce matin, pour se rendre au lieu de crémation de Sipaï Brûlé à Vallée des Prêtres. Décès de Monsieur Kuma Newal, âgé de 64 ans, plus connu sous le nom de Dat. Le convoi sortira de sa résidence au numéro 31 à la Sainte Famille Road à Sainte-Croix à 10h ce matin pour se rendre au lieu de crémation de Vallée des Prêtres. Décès de Monsieur Bipin Rai, âgé de 70 ans. Le convoi sortira de son domicile à Frère Félix de Valois Street à Champ de Mars à 14h aujourd'hui pour se rendre au lieu de crémation de Trang Bar. Décès de Monsieur Mahadev Kahanu, âgé de 85 ans, plus connu sous le nom de Disik. Le convoi sortira de sa résidence au numéro 77, amorcellement Aubonne, Bambou, à 9h30 ce matin pour se rendre au lieu de crémation de Saint-Sauveur à Bambou. Décès de Monsieur Jean-Noël Rigobert, âgé de 65 ans, le convoi sortira de son domicile au bloc M44 à la Cité Malherbe à 11h30 aujourd'hui pour se rendre à l'église Sainte-Hélène de Coeurpipe et de là au cimetière de Bigara. Décès de Madame Lise Ginette André Panin, née Badgenat, âgée de 81 ans. Le convoi sortira de chez son fils, Patrice Jean-Philippe Angsitin, au numéro 7 à la rue Labourdonnais, Maybourg, à 10h ce matin, pour se rendre à l'église Notre-Dame-des-Anges à Maybourg, et de là au lieu de crémation de Plaine-Magnan. Décès de Madame Marie-Nadège Hugues Genave, née Hugues Grégoire, âgée de 74 ans. Le convoi sortira de la chapelle ardente de Mourat à Petite Rivière à 11h30 aujourd'hui pour se rendre à l'église Saint-Sacrement à Cassis et de là au cimetière de Trudeau Douce. Décès de Monsieur Tagoman Mahadea, âgé de 82 ans, plus connu sous le nom de Jackson. Le convoi sortira de chez son épouse, Lalita Devi Mahadea, à chemin Chantenay-Gentilly-Saint-Pierre, à 12h30 aujourd'hui pour se rendre au cimetière de circonstance à Saint-Pierre. Décès de Madame Marie-Laura Michel, âgée de 39 ans, le convoi sortira de sa résidence au numéro F4 à Bégonia NHDC Camp le Vieux à 10h ce matin pour se rendre à l'église Sainte-Marie-Madeleine de Pointe-aux-Sables et de là au cimetière de Saint-Martin-Montroche. Décès de Madame Danisha Ragobir, née Niranjan, âgée de 44 ans, plus connue sous le nom de Sunanda. Le convoi sortira de sa résidence à First Road Fond du Sac à 10h30 ce matin pour se rendre au lieu de crémation de Fond du Sac. Décès de Madame Pushpa Bisesa, âgée de 67 ans, plus connue sous le nom de Rita. Le convoi sortira de sa résidence à l'avenue Guy Rosemont à Trèfle-la-Rosille à 13h15 aujourd'hui pour se rendre au lieu de crémation de Camp le Vieux Rosille. Décès de Monsieur Louis-Serge Mamrou, âgé de 74 ans, le convoi sortira de sa résidence au numéro 301 Fortune Street à Rochebois à 14h aujourd'hui pour se rendre au cimetière des Salines. Décès de Monsieur Dipnarain Siraz, âgé de 69 ans, plus connu sous le nom de Rohit. Le convoi sortira de chez son fils, Kevin Siraz, à la route royale à Fond du Sac à 13h30 aujourd'hui pour se rendre au cimetière de Fond du Sac.
décès de Monsieur Vishesh Adin, décès de Monsieur Vishesh Adin, âgé de 22 ans, plus connu sous le nom de Ashwin. Le convoi sortira de chez son père, Ajay Adin, à Building Road, Bois Chéri, à 14h aujourd'hui, pour se rendre au lieu de crémation de Grand Bois. Aux familles endeuillées, Ready One présente ses sincères condoléances.

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c'est Common Dance sur Radio One. En ce samedi matin, on y va pour vos messages. Bon samedi à toi. Pour José Olidor, qui fête son anniversaire aujourd'hui, c'est de la part de ses enfants, les petits-enfants, les familles Olidor et Esther. Une petite pensée spéciale à ma sœur Marlène, qui devait fêter ses 86 ans aujourd'hui, et 2 ans qu'elle n'est plus là, demandée par Odile de Rivière des Anguilles, qui embrasse donc tante José. Je lui souhaite un bon anniversaire. Côté message encore, il y a Rosemée qui nous écoute, qui fait un petit bonjour à toute la famille, pour les familles Warden, Ravine, Potégadou, Mokudé, et le riche de Belle-Ombre, Elisa Virapatraine de France, Cindy, Navin, Kimberley, Shanaya, Alesha, Isabella de Londres, aussi pour Axel Nagen de Cœur-Pip, Jacqueline Jarry de Cassis. Gros bisous et bon week-end de signer Rosemée, merci, et bon week-end à vous aussi.

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2: Au sommaire de cette 752e édition, Luc Ferry pour son ouvrage sur l'amour, passion, suite et fin. Ashish Bisundiyal, le directeur du Coden Arts Center pour le 30e anniversaire du Waterfront et de son rôle dans la pièce de Shakespeare Hamlet. Nicolas Charlet et Bruno Lavenne, comédien réalisateur pour un film et un spectacle à l'IFM. Bonne écoute et bon dimanche.
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Melody One, Everything She Does Is Magic, dans le morning du week-end. Bonjour, c'est Sylviana de Rochebois. Bonjour à vous, Sylviana. Alors, s'il te plaît, un petit bonjour à mon mari Gaëtan, mes deux gendres, mes belles-filles, mes enfants, Tracy, Aurélie, Joey, Jonathan, Julio et toute ma famille, la chorale de 5h les samedis. Et bonne journée à tous. Merci bien, Sylviana. Et très bonne journée à vous aussi, à l'écoute de Radio One. Bon week-end. Et puis, côté message encore, ce matin, on fait un petit bonjour et un coucou à Christina qui nous écoute, à qui on souhaite une très belle journée. Merci d'être avec nous.

0: écoute ce matin un extrait du film Booth Bangla. Et on y va pour un petit message avant de passer à la pub. Bonjour à toi, Cory, à toute l'équipe de ce matin. Et bonjour à Aileen et Mario Requin qui feront leur jogging dans quelques minutes et qui reviennent. Donc, bonne journée à vous tous. Merci bien et très bonne journée à vous aussi. C'est de la part de Nyx qui nous écoute. Vos messages ce matin sur WhatsApp sur le 5 8 5 3 77 21.
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0: samedi, du soleil. Notez que la température montera jusqu'à dans les 29 degrés pour une minimale de 22 à 25 degrés. Et notez également qu'un avertissement de forte houle est en vigueur à Maurice. Un avertissement de forte houle est en vigueur à Maurice et valable jusqu'à 10 heures demain matin. Et la mer sera agitée au-delà des récifs. La haute mer sera très forte avec des houles de 4 mètres. Les vagues pourraient déferler sur les zones côtières de basse altitude à l'ouest et au sud, surtout à l'heure des marées hautes, c'est-à-dire aux alentours de 20h57 et demain à 7h51. Il est fortement conseillé aux pêcheurs, aux plaisanciers et au public en général de ne pas sortir en mer et à l'heure des marées hautes, de ne pas s'aventurer sur les plages aussi. Je vous le rappelle, donc dans la région du sud et de l'ouest pour aujourd'hui. Le soleil se couchera aujourd'hui sur les plages de l'Ouest à 17h44.
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Look Back in Anger sur Radio 1. Une chanson choisie parce qu'aujourd'hui c'est l'anniversaire d'un des membres, donc Paul Giggsy McGigan, qui fête aujourd'hui ses 55 ans. Alors si vous aussi vous avez un anniversaire dans la famille, vous voulez passer une petite dédicace d'anniversaire, vous le faites sur WhatsApp sur le 5 8 5 3 77 21, le 5 8 5 3 77 21. Et d'ailleurs on y va pour quelques messages ce matin. Bonjour à toute l'équipe, j'espère que la semaine a été agréable. Bah oui, et j'espère de même de votre côté. Bon courage et très bon samedi à vous tous. Et merci pour les belles chansons signées Nasrine de Vaqua. Et très bon week-end à vous aussi, Nasrine. La prochaine sera pour souhaiter un bon week-end à vous. God bless et bonne fête des mères à toutes les mamans en Australie. C'est vrai que l'Australie fête la fête des mères en ce week-end. Donc pour demain, sans oublier ma fille Maria, les petits-enfants de Melbourne. Bisous doux de Eddie ainsi que Cyril qui nous écoute à Sainte-Croix, toujours fidèle au poste. Et puis également, côté message ce matin, un coucou à la famille, spécialement mon frère Benjamin. Il a fêté ses 60 ans le 6 mai. Je voudrais lui souhaiter tout le bonheur du monde. Et c'est de la part de sa sœur Marlie, son frère lui, son beau-frère Jeff, ses nièces Jennifer, Jonathan, Jessie, Stacy, Nathalie, les neveux Jeffrey, Jess, Alexandre, Nelly, Dwayne. Et c'est de la part de Joël, Jean-Pierre.

0: week-end. Un joyeux anniversaire à ma belle-sœur Josiane, demandée par la famille Mustapha. Théodore, Arlapen et Napole, merci. C'est de la part de Marie-Claude de Forest Side. Et c'était donc Dean Lewis pour terminer cette première partie du Morning du Week-end. L'info arrive dans quelques instants.
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0: Merci d'être avec nous sur Radio 1. Bon réveil, il est 7h. Et c'est l'heure du journal avec Shazia Topsy. Bonjour Shazia.
1: Bonjour Corinette, bonjour à tous.
0: Voici les titres.
1: Le Conseil des ministres durcit les sanctions contre l'usage du téléphone portable au volant. Osman Mahomet souligne que cette mesure vise à renforcer la sécurité routière face à un problème toujours préoccupant. Plus de 440 000 roupies de drogue saisies au domicile d'un habitant de Kirpipe. L'accusé reconnaît la possession mais nie le trafic, qui sera traduit devant le Beacon Tribunal aujourd'hui. L'Equal Opportunities Commission juge le licenciement de deux employés portant le hijab par INS Africa de discrimination religieuse. Le senior counsel Imtiaz Mamouji estime que ce rapport dissuadera d'autres employeurs de violer la loi. Circulaire controversée autour du télétravail, le docteur Dallan J. Kawol priait de prendre sa retraite anticipée comme Secretary for Public Service. Les modalités financières de la dite circulaire n'ont jamais été discutées au Conseil des ministres. Donald Trump annonce un cessez-le-feu de 3 jours entre l'Ukraine et la Russie du 9 au 11 mai. Volodymyr Zelensky et Moscou confirment la trêve alors que les négociations pour mettre fin au conflit se poursuivent. L'utilisation du portable au volant sera pénalisée plus sévèrement dans les jours qui suivent. Actuellement, un conducteur se voit sanctionné de 3 à 6 points selon la gravité de cette infraction. Elle passera à 5 à 10 points, une décision avalisée par le Conseil des ministres hier. Bien qu'une baisse des accidents de la route a été observée après l'introduction du permis à points, Osman Mahomet affirme que l'usage du mobile au volant reste un gros problème et représente un danger. Osman Mahomet est au micro d'Emmanuel Lidou.
2: Il y a 6450 contraventions avec points qui finissent servis. Et là-dedans, nous trouvons que 17% de l'offense, c'est à cause du téléphone portable. Que ce soit causé le téléphone ou bien, c'est aussi de trouver un phénomène et la même petit message le volant, qui est très grave. Parce qu'en se faisant, je vais la mettre sur la vie en danger, mettre la vie des autres dimensions en danger. Donc, le Conseil des ministres prend la décision, augmente points pour utilisation portable au volant, ou ça, au guidon, de 3 à 5, fait des vignes, 5 à 10. En espérant qu'il ça pour décourager le monde servi pour autant.
1: Par ailleurs, les autorités organiseront une série d'activités pour marquer la semaine de la sécurité routière. Le thème de cette année est axé sur la sécurité des cyclistes et des piétons en milieu urbain. Entre ateliers de travail, opérations de crackdown de la police et distribution de gilets fluorescents sur le terrain, le ministre du Transport précise que l'accent sera mis sur l'éducation des écoliers et des collégiens. Osman Mahomet.
3: Nous prenons une intervention, un black spot qui est là, le côté infrastructure, nous pouvons intervenir. Mais que si nous perdons un endroit qui s'appelle Brownstown, qui est un black spot, qui nous peut résoudre ce problème-là. Et là, le issue de enforcement, alors la police et mon ministère pour faire un payment crackdown operation, just to sensitize people. Et là, un workshop aussi que nous prenons lundi, à l'Université de Maurice, avec un académicien qui travaille là sous un observatoire et nous peut guetter un coup qui un travail qui est bien fait pour enhance road safety de Maurice.
1: Plus de 440 000 roupies de drogue ont été saisies au domicile d'un habitant de la rue Couvent à Kirpipe hier matin. Cannabis, résine de cannabis, méthamphétamine, cocaïne, comprimés psychotroques, ecstasy et LSD ont été retrouvés dans des petits sachets pour la vente. L'accusé a avoué que les substances l'appartiennent mais nie le trafic. Il est détenu au centre de Vaqua en attendant son passage devant le Weekend Tribunal. Je vous le disais en titre, le cabinet d'avocats INS Africa a été retrouvé coupable de discrimination religieuse pour avoir licencié 2 de ses employés parce qu'elle porte le hijab. Dans un rapport publié hier, l'Equal Opportunities Commission, présidée par l'avocate Caroline Devaux de Marigny, rappelle que la Constitution protège la liberté de conscience et interdit toute forme de discrimination. Le point avec Vilmounien.
4: C'est une affaire qui a fait couler beaucoup d'encre l'année dernière. Nadra Binti Djouman Amir et Mouchira Anna Humera Abdullah ont été remerciés après 8 et 7 ans de service respectivement par INS Africa pour avoir décidé de porter le voile. Assisté de Maître Imtiaz Mamoudji, Nadine Haider Khan et Diagoz Rada Kisoun, elles ont saisi lui aussi, accusant les responsables du cabinet, à savoir Thierry Kenik, Shrivan Debi et Nashenta Badamale Zindel, de les avoir discriminés sur la base de leurs croyances religieuses. INS Africa s'est évertué à affirmer qu'il prône une politique de laïcité et des principes séculiers en matière d'habillement de son personnel. Il n'a toutefois pas été en mesure de produire un code de conduite pour étayer ses dires. Pire, les deux employés ne disposaient pas de contrat de travail en bonne et due forme. Nadra Binti Djoumanami a indiqué qu'elle a décidé de porter le hijab à partir de février 2025 après un pèlerinage à la Mecque. Sa collègue et elle-même ont été remerciées après avoir été accusées par INS Africa d'insubordination, de diffusion d'informations erronées et de s'être comportée de façon à semer le trouble au sein du cabinet. Lui aussi a accordé un délai de 45 jours à INS Africa à compter d'hier pour trouver un compromis avec ses deux ex-employés, sans quoi le dossier sera transmis à l'IOC Tribunal.
1: Et pour le Senior Counsel Imtiaz Mamoudji se félicite de cette décision. Il salue la force de caractère et la détermination des deux femmes face à l'injustice qu'elles ont subie et souligne que le rapport appelle des principes fondamentaux de la Constitution, notamment la liberté de conscience et de religion. Selon lui, cette mise au point envoie un message clair aux employeurs. Nul n'est au-dessus de la loi et toute discrimination, qu'elle soit religieuse ou autre, sera sanctionnée. Le rapport devrait ainsi dissuader quiconque de reproduire de telles pratiques. Maître Imtiaz Mamoudji s'exprime au micro de Velmounia.
5: Le rapport de l'Equal Opportunities Commission donne raison sur toute la ligne et confirme que la Constitution garantit premièrement la liberté de conscience et de religion, la protection contre la discrimination religieuse et troisièmement l'égalité indépendamment des croyances religieuses. Ceci est garanti par l'article 11 et 16 de la Constitution. Je pense que ce rapport fera tache d'huile et j'espère de tout mon cœur que les employeurs de notre pays prendront bonne note de ce rapport et n'essaieront plus de jouer aux apprentis sorciers.
1: Et à 3 semaines de l'Eid al-Adha, le gouvernement a fixé le prix du bétail à 186 roupies le kilo. Une décision qui fait suite aux recommandations du comité interministériel présidé par le ministre Shakil Mohamed. Toutefois, l'importateur principal, Sokovia, n'est pas d'accord. Selon les responsables de la firme, ce prix est en dessous du coût de production communiqué au ministère du Commerce. La compagnie réitère que si les animaux sont vendus à 186 roupies le kilo, elle subira de lourdes pertes financières. La circulaire datant du 5 mai sur le flexi-time et le télétravail dans la fonction publique a fait plus que des étincelles au sein du gouvernement. Le ministre de la fonction publique, Raj Pantia, a eu un tête-à-tête avec son senior chief executive et secretary for public service, le docteur Dhananjay Kawal, hier. Et le haut fonctionnaire a été prié de prendre sa retraite anticipée. La publication de la circulaire controversée sans l'aval du ministre de tutelle et son annulation en quelques heures est qualifiée de sans précédent dans le service civil. Le point avec Emmanuel Edou.
6: Le départ prématuré à la retraite du docteur Dhananjay Kawal comme senior chief executive et secretary for public service est le résultat d'une prise de décision sans consultation, mais aussi d'une mauvaise communication avec son ministre Raj Pantia, selon nos sources. Cette circulaire controversée sur le télétravail découle d'une décision du Conseil des ministres datant du 17 avril sur les mesures liées aux impacts du conflit au Moyen-Orient. Sauf que les modalités du work from home et du flexi-time dans le service civil sont sujettes à validation par le Conseil des ministres avant publication. Les aspects financiers et les remboursements annoncés dans la circulaire n'ont jamais été avalisés par le gouvernement. Or, la circulaire a été publiée sans l'aval du ministre lundi dernier. Dans la fonction publique, cette situation a surpris plus d'un, d'autant plus au vu de l'expérience du docteur Dhananjay Kawal comme CEO Chief Executive. Ce dernier a été remplacé par Shakuntala Devi Gajador Norbert, qui quitte le ministère des collectivités locales comme permanent secretary. Elle assumera les fonctions de senior chief executive au sein du ministère de la fonction publique.
1: Et aussi dans l'actualité, le député travailliste de la circonscription numéro 14, Arvin Babaji, démonte avoir ordonné des fouilles à la confluence de l'embouchure des rivières Rempart et Tamarin il y a 5 mois, ce qui aurait eu pour résultat la disparition d'une partie de la plage. Il explique que ces fouilles sont effectuées manuellement par les pêcheurs du village chaque 3 mois. Il explique également que la situation se serait détériorée en raison de l'intervention d'un habitant de l'endroit. Arvin Babaji nous en dit plus au micro. métro de Velmounia.
7: Vous connaissez, ça, chaque 3 mois, 4 mois, je vais pêcher là, je vais fouiller là-bas. Si vous connaissez comment vous êtes, quand vous êtes fouillé, qui côté, on va garder où. Mais si vous demandez une aide. Et d'un coup, je demande une aide légale. Je fais ça avec la main, avec Pius. Je suis prêt à une visibilité, vous connaissez. Et moi, je suis là pour soutenir, c'est pas un projet des autres faire. Je n'ai pas à dire que moi, je suis des autres fouillés, moi, je suis des autres faire ça, moi, je suis faire l'autre, qui vise faire, qui va vous faire. Moi, non, moi, ce qui va là, moi, c'est que je demande de vous faire, moi, je suis là pour les autres. Je suis là pour les autres. Je ne vais pas dire que moi, je suis là faire ça. C'est pas bon. C'est une fois, pas une décembre, ça, auparavant, moi, je suis là. Vous connaissez comment ça fonctionne, la politique.
1: Tant sur l'érosion des plages et d'instituer un Standing Monitoring Committee sur ce dossier. 7h11 sur les ondes de Radio One, la suite après la pause publicitaire.
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1: Vous écoutez le journal, la place à l'actualité dans le monde et cette record de cocaïne sur un navire aux Canaries. La garde civile espagnole a saisi un navire battant pavillon comorien transportant 30 tonnes de cocaïne d'une valeur estimée à 812 millions d'euros ainsi que des armes à feu à bord. 23 membres d'équipage de diverses nationalités ont été arrêtés. Parti de Freetown en Sierra Leone et à destination de la Libye, le bateau devait probablement transborder la drogue sur des navires plus petits pour approvisionner l'Europe. L'Espagne confirme que cette opération constitue l'une des plus importantes saisies de drogue de son histoire. Et puis le président américain Donald Trump a annoncé hier un cessez-le-feu de 3 jours entre l'Ukraine et la Russie du 9 au 11 mai à l'occasion des commémorations du 9 mai en Russie. Cette trêve, acceptée par Kiev et Moscou, prévoit la suspension de toute activité militaire et un échange de 1000 prisonniers de chaque côté. Trump a exprimé l'espoir que cette mesure marque le commencement de la fin d'un conflit long et meurtrier alors que les négociations entre les parties reprennent en Floride. Voilà ce qui mérite un point final à cette édition de la matinale. Merci de l'avoir suivi. Retrouvez Corinette pour la deuxième partie de votre morning du week-end.
10: Merci Chazia. On vous retrouve à 7h30 pour le sport.

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1: Les couleurs du ciel en ce samedi matin, un avertissement de forte houle est en vigueur à Maurice. Un avertissement de forte houle est en vigueur à Maurice et valable jusqu'à 4h demain matin. Des nuages venant de l'est, sud-est influencent le temps local et on se réveille avec des périodes nuageuses ce matin. Et ce sera pareil en début d'après-midi avec des pluies intermittentes, surtout si vous êtes dans la région de l'est, du sud et sur le plateau central. Le temps devrait toutefois s'améliorer graduellement par la suite pour nous donner un beau temps en général pendant la nuit. La température maximale sera dans les 22 à 25 degrés à Curpip, à Moka, à Quatre Bornes, à Petit Camp également, avec une minimale de 18 à 20 degrés, tandis qu'au bord de mer, on profite d'une maximale de 27 à 29 degrés pour une minimale de 22 à 25 degrés. Le vent soufflera de l'est-sud-est de 25 km/h avec des rafales allant jusqu'à 50 km/h. La mer sera forte de la dérécive avec des houles de 4 mètres. Les vagues pourraient déferler sur les zones côtières de basse altitude dans la région de l'est et du sud, surtout à l'heure des marées hautes, c'est-à-dire aux alentours de 20h57 et demain aux alentours de 7h51. Il est fortement conseillé aux pêcheurs, ainsi bien qu'aux plaisanciers, au public en général, de ne pas sortir en mer et à l'heure des marées hautes et de ne pas s'aventurer sur les plages. Notez que le soleil se couchera aujourd'hui aux alentours de 17h44. 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
0: À savoir qu'aujourd'hui, c'est l'anniversaire d'un des membres de Dépêche Mode, hein, donc Dave Gahan, qui souffle aujourd'hui ses 64 bougies. Alors, merci d'être avec nous ce samedi matin sur Radio 1 dans le Morning du Week-end. Corinna au micro, il y a Kinsley à la technique. Et on vous tient la main jusqu'à 9h, comme d'habitude, avec vos messages, vos dédicaces d'anniversaire aussi, hein, s'il y en a dans la famille. N'hésitez pas. Donc, vous envoyez votre dédicace sur WhatsApp sur le 5 8 5 3 77 21. La météo annonce quand même du soleil pour ce samedi. Donc, en vous souhaitant de bien en profiter. Et bien sûr, on vous souhaite bonne écoute et bon réveil avec nous sur Radio 1.

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Saya, c'était Vendée Rave, Laure Dewan, dans le morning du week-end. Je suis à l'écoute, comme d'habitude, comme chaque week-end, toujours fidèle au poste. C'est signé Vijay, qui nous écoute à Boimang. Merci d'être avec nous, Vijay. Un très bon week-end à vous. Une chanson pour ma fille, Mikaïla, qui a fêté son anniversaire hier. C'est la part de maman Rosemé de Rosil. Et puis surtout, on envoie un gros bisou à grand-mère Huguette, qui nous écoute à Flic en Flac, aussi à Brinda et la famille Marie.

0: Leon Thomas pour Falling sur Radio One dans le morning du week-end. On souhaite au passage un bon anniversaire à Marilyn de Tamarin, c'est de la part de Rosemary. Aussi un coucou et bon samedi au petit à toi, et un petit bonjour aussi pour Jean-Noël, Stéphanie, Christopher, Emilien de Ollier, sans oublier Lorena, Vincent, Delphine, Dahlia de France, demandé par Josiane qui nous écoute à Médine.
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intelligent sur Radio 1 dans le morning du week-end. Un petit message ce matin pour demander une chanson pour ma tante Yana. Elle fête son 90e anniversaire aujourd'hui pour tous ses enfants, ses petits-enfants, neveux et nièces. A signé Janine et Hervé de Bambou-Virieux. Et aussi, coucou à la famille à Pécos-Ningayang et la famille de la part de la famille Fong Sokun de Port-Louis. Et aussi à la famille de Rajesh Boujedor de Roche-Brune. C'est de la part de Paul qui nous écoute également du côté de Roche-Brune.

la page Bollywood dans ce samedi matin. Bonjour et un petit message pour mon amie Nicole qui fête son anniversaire aujourd'hui. Ça, c'est de la part de l'équipe des Tunes. C'est Dominique de Beaubassin qui nous écoute. Merci d'être avec nous. Et puis également, on dédie la prochaine chanson à Gérald et Davina de Solitude. Ils ont fêté leur anniversaire de mariage hier. Gérald fêtera son anniversaire aussi mardi prochain. C'est de la part de Dominique, Karine, Hugo, Nora. Et sans oublier leurs fils Yaël et Paulette qui leur souhaitent que du bonheur en ce jour spécial. Merci et bon week-end. Et une chanson pour Léna de Chamouni qui fêtera son anniversaire lundi. Et ça, c'est de la part de la famille Dauphin et la famille Pierre-Louis.

0: merci d'être avec nous sur Radio Anne, il est 8h. Et c'est l'heure du journal avec Shazia Topsy. Bonjour Shazia.
1: Bonjour Corinette, bonjour à tous.
0: Voici les titres.
1: Congrès fondateur pour le nouveau parti de Paul Béranger aujourd'hui. Moment décisif pour lui afin de vérifier s'il dispose réellement du soutien attendu pour son nouveau mouvement. L'usage du téléphone au volant entraînera bientôt jusqu'à 10 points de retrait contre 6 actuellement. Osman Mahomet Souni, que cette mesure vise à renforcer la sécurité routière face à un problème toujours préoccupant. Plus de 440 000 roupies de drogue saisies au domicile d'un habitant de Kirpip. L'accusé reconnaît la possession mais nie le trafic. Il sera traduit devant le Weekend Tribunal aujourd'hui. INS Africa condamné par l'Equal Opportunities Commission pour discrimination religieuse après avoir licencié 2 employés portant le hijab. Maître Imtiaz Mahmoudji souligne que le rapport envoie un signal fort aux employeurs. Et le MV Ondio s'approche de Tenerife avec un foyer de hantavirus à bord, suscitant des protestations des dockers et d'habitants. Le gouvernement espagnol promet des mesures strictes de quarantaine. Mouvement politique mené par Paul Béranger tiendra son congrès fondateur à 14h aujourd'hui à la salle de fête de la mairie de Vacoa. Les délégués auront à confirmer s'ils sont satisfaits avec l'appellation du Front Militant Progressiste et auront à choisir un logo. Un document portant sur les principes fondateurs du mouvement sera aussi circulé. À ce stade, c'est le statu quo quant à la situation des conseillers des différentes mairies qui ont été élus sous la bannière du MMM et qui ont suivi l'ex-leader historique du Parti du cœur dans l'opposition. Rien n'a encore été décidé non plus sur l'identité du nouveau leader de l'opposition, même si les pronostics se portent en faveur de Chetan Baboulal. Paul Béranger est au micro de Velmounia.
2: C'est le congrès fondateur. Nous vous confirme nos noms de nos nouveaux partis, nos nouveaux mouvements. Nous vous propose un nouveau logo. Nous vous mettons toute la maçonnerie en marche. Nous ne pouvons pas travailler les jours, mois et années à venir. Donc pour le moment, statu quo au Parlement. Pour le moment, qu'il est dans ma municipalité, qu'il est au Parlement, statu quo.
1: L'utilisation du portable au volant sera pénalisée plus sévèrement dans les jours qui suivent. Actuellement, un conducteur se voit sanctionné de 3 à 6 points selon la gravité de cette infraction. Mais elle passera à 5 à 10 points, une décision avalisée par le Conseil des ministres hier. Bien qu'une baisse des accidents de la route a été observée après l'introduction du permis à points, Osman Mahomet affirme que l'usage du mobile au volant reste un gros problème et représente un danger. Osman Mahomet est au micro d'Emmanuel.
3: Il y a 6450 contraventions avec points qui finissent servis. Et là-dedans, nous trouvons que 17% en France, c'est à cause téléphone portable. Que ce soit causé le téléphone ou bien, ils ont aussi trouvé un phénomène et la même petite message, le volant, qui est très grave. Parce qu'en se faisant, se fait mettre la vie en danger, mettre la vie des autres dimensions en danger. Donc, le Conseil des ministres prend la décision, augmente points pour l'utilisation portable au volant, ou ça. Au guidon, de 3 à 5, fait devenir 5 à 10, en espérant qu'il soit pour décourager mon service portable.
1: Par ailleurs, les autorités organiseront une série d'activités pour marquer la semaine de la sécurité routière. Le thème de cette année est axé sur la sécurité des cyclistes et des piétons en milieu urbain. Entre ateliers de travail, opérations de crackdown de la police et distribution de gilets fluorescents sur le terrain, le ministre du Transport précise que l'accent sera mis sur l'éducation des écoliers et des collégiens. Osman Mahomet.
4: Nous prenons une intervention, un black spot qui est là, le côté infrastructure, nous pouvons intervenir. Mais je crois qu'il y a un endroit qui s'appelle Blamstan, qui est un black spot qui nous peut résoudre ce problème-là. Et là, le issue de enforcement, alors la police et mon ministère pour faire un payment crackdown operation, just to sensitize people. Et là, un workshop aussi qui pourrait aller lundi, à l'Université de Maurice, avec un académicien qui travaille là, sous un observatoire. Et nous pouvons avoir un coup qui est bien fait pour enhancer la safety de Maurice.
1: Et je vous le disais en titre, plus de 440 000 roupies de drogue ont été saisies au domicile d'un habitant de la rue Couvent à Cœur-Pipe hier matin. Cannabis, résine de cannabis, méthamphétamine, cocaïne, comprimés psychotropes, ecstasy et LSD ont été retrouvés dans des petits sachets pour la vente. L'accusé a avoué que les substances l'appartiennent mais nie le trafic. Il est en détention au centre de Vaqua en attendant son passage devant le Weekend Tribunal. Et aussi dans l'actualité, le cabinet d'avocat INS Africa a été trouvé coupable de discrimination religieuse pour avoir licencié deux de ses employés parce qu'elles portent le hijab. Dans un rapport publié hier, l'Equal Opportunities Commission, présidée par l'avocate Caroline Devaux de Marini, rappelle que la Constitution protège la liberté de conscience et interdit toute forme de discrimination. Le point avec Vilmounia.
5: C'est une affaire qui a fait couler beaucoup d'encre l'année dernière. Nadra Binti Juman Amir et Mushira Anna Humera Abdullah ont été remerciés après 8 et 7 ans de service respectivement par INS Africa pour avoir décidé de porter le voile. Assistées de Maître Imtiaz Mamoudji, Nadine Hyder Khan et Dia Gozrada Kisoun, elles ont saisi DOC, accusant les responsables du cabinet, à savoir Thierry Kenick, Shrivan Debi et Nashenta Badamale Zindel, de les avoir discriminés sur la base de leurs croyances religieuses. INS Africa s'est évertué à affirmer qu'il prône une politique de laïcité et des principes séculiers en matière d'habillement de son personnel. Il n'a toutefois pas été en mesure de produire un code de conduite pour étayer ses dires. Pire, les deux employés ne disposaient pas de contrat de travail en bonne et due forme. Nadra Binti Juman Amir a indiqué qu'elle a décidé de porter le hijab à partir de février 2025 après un pèlerinage à la Mecque. Sa collègue et elle-même ont été remerciées après avoir été accusées par INS Africa d'insubordination, de diffusion d'informations erronées et de s'être comportée de façon à semer le trouble au sein du cabinet. L'IOC a accordé un délai de 45 jours à INS Africa à compter d'hier pour trouver un compromis avec ses deux ex-employés, sans quoi le dossier sera transmis à l'IOC Tribunal.
1: Et le senior counsel Maître Imtiaz Mamoudji se félicite de cette décision. Il salue la force de caractère et la détermination des deux femmes face à l'injustice qu'elles ont subie et s'unit que le rapport rappelle des principes fondamentaux de la Constitution, notamment la liberté de conscience et de religion. Selon lui, cette mise au point envoie un message clair aux employeurs. Nul n'est au-dessus de la loi et toute discrimination, qu'elle soit religieuse ou autre, sera sanctionnée. Le rapport devrait aussi dissuader qui quiconque de reproduire de telles pratiques. Maître Imtiaz Mamoudji s'exprime au micro de Vilmounia.
6: Le rapport de l'Equal Opportunities Commission leur donne raison sur toute la ligne et confirme que la Constitution garantit premièrement la liberté de conscience et de religion, la protection contre la discrimination religieuse et troisièmement l'égalité indépendamment des croyances religieuses. Ceci est garanti par l'article 11 et 16 de la Constitution. Je pense que ce rapport fera tache d'huile et j'espère de tout mon cœur que les employeurs de notre pays prendront bonne note de ce rapport et n'essaieront plus de jouer aux apprentis sorciers.
1: Et à 3 semaines de l'Eid al-Adha, le gouvernement a fixé le prix du bétail à 186 roupies le kilo. Une décision qui fait suite aux recommandations du comité interministériel présidé par le ministre Shakil Mohamed. Toutefois, l'importateur principal, Sokovia, n'est pas d'accord. Selon les responsables de la firme, ce prix est en dessous du coût de production communiqué au ministère du Commerce. La compagnie réitère que si les animaux sont vendus à 186 roupies le kilo, elle subira de lourdes pertes financière. 8h08 sur les ondes de Radio One. La suite après la pause pub.
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1: Place à l'actualité dans le monde et direction le Tchad où 8 leaders de l'opposition arrêtés fin avril à Djamanena avant une marche interdite ont été condamnés hier à 8 ans de prison pour association de malfaiteurs, rébellion et détention illégale d'armes. Leur mouvement regroupant 13 partis et représentants de la société civile a été dissous par la Cour suprême un jour avant les condamnations. Ces leaders contestent la légitimité du président Mahamat Idriss Déby au pouvoir depuis la mort de son père en 2021 et dénonce un climat de terreur et d'intimidation. Et puis, alors que le navire de croisière MV Honduras s'approche de Tenerife après une épidémie de hantavirus à bord, l'arrivée prévue ce week-end suscite colère et inquiétude parmi les habitants et les dockers. Le gouvernement espagnol, en accord avec l'OMS, a autorisé les passagers à débarquer, mais le bateau n'accostera pas directement et seront transférés au port industriel de Granadilla, isolés des zones résidentielles, puis rapatriés ou mis en quarantaine pour les 14 Espagnols à bord. Des dockers ont manifesté à Santa Cruz pour exiger des mesures de sécurité et des informations claires, menaçant de bloquer l'arrivée du navire. Voilà ce qui met un point final à cette édition de la matinale. Merci de l'avoir suivi. Retrouvez Corinette pour la dernière heure de votre morning du week-end.
0: Merci Chazia, on vous retrouve pour la prochaine édition à 9h.
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1: Du ciel en ce samedi matin, un avertissement de forte houle est en vigueur à Maurice. Un avertissement de forte houle est en vigueur à Maurice et valable jusqu'à 4h demain matin. Et d'autre part, des nuages venant de l'est-sud-est influencent le temps local. Et avec tout ça, on se réveille avec quelques périodes nuageuses ce matin. Ce sera pareil en début d'après-midi avec des pluies intermittentes, surtout dans la région de l'est, du sud et sur le plateau central. Mais le temps devrait s'améliorer graduellement par la suite pour nous donner un beau temps en général ce soir. Côté température, la maximale montera dans les 22 à 25 degrés sur Kirkby-Prosbel 4 Bornes, Petit Camp, avec une minimale de 18 à 20 degrés, tandis qu'au bord de mer, la maximale atteindra les 29 degrés pour une minimale de 22 à 25 degrés. Le vent soufflera de l'est-sud-est de 25 km/h avec des rafales atteignant les 50 km/h. La haute mer sera très forte avec des houles de 4 mètres et les vagues pourraient déferler sur les zones côtières de basse altitude dans la région de l'ouest et du sud, surtout à l'heure des marées hautes, c'est-à-dire aux alentours de 20h57 ce soir et demain matin vers les 7h51. Il est fortement conseillé aux pêcheurs, aux plaisanciers, au public en général de ne pas sortir en mer et à l'heure des marées hautes et de ne pas s'aventurer sur les plages. La marée basse sera à 13h23 et demain à 3h30. Et notez que le soleil se couchera aujourd'hui à 17h44. 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

0: morning du week-end en ce samedi matin. En espérant que ça va bien de votre côté, que vous êtes bien réveillés, que vous profitez bien de la matinée. Encore une fois, un petit coucou à ceux qui vont travailler ce matin. Bon courage à vous. Nous sommes ensemble jusqu'à 9h avec vos messages, vos dédicaces qu'on accueille sur WhatsApp sur le 5 8 5 3 77 21, le 5 8 5 3 77 21. Corinette pour vous accompagner au micro. Et puis il y a Kinsley à la technique ce matin.
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sur Radio 1 dans la joie et la bonne humeur pour vous aider à vous réveiller ce matin. Bonjour à toi Corinette et à toute l'équipe. Me souhaite à mes cousines Anne-Lise un bon anniversaire. Et ça c'est de la part de tous les cousins, les cousines et aussi de la part de Prisca qui nous écoute à Bambou. Et puis bonjour à ma radio préférée. La prochaine sera pour l'équipe de Avacor en ce samedi en compagnie de la radio préférée. C'est de la part de Monsieur Meunier qui nous écoute. Merci en tout cas pour votre fidélité et très bonne journée à l'écoute de Radio 1.

0: Señorita pour la page Bollywood. Señorita, pardon, pour ce matin dans le morning du week-end. Pas la page Bollywood, c'est à venir dans un petit moment, cela. Alors, on est ensemble jusqu'à 9h avec vos messages ce matin. Il y a Renaud qui nous écoute à Vaquois, fidèle au poste. Bon samedi, bonne journée et bon week-end à vous, à toute l'équipe de Radio One et aussi me dédier la prochaine chanson à ma famille, à tous mes camarades de PBL. Et bon week-end à toi, Corrie, à toute l'équipe. Merci bien. Un très bon week-end à vous aussi, à l'écoute de Radio One. Et puis, il y a Judith qui nous écoute, qui nous souhaite à tous un bon samedi. Merci, Judith. Un bon samedi à vous aussi.
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De Now That We Found Love sur Radio 1 dans le morning du week-end. En ce samedi matin, c'était donc Now That We Found Love pour terminer. Avant de se quitter, on va faire un petit bonjour et un coucou à Jonathan qui nous écoute aussi. Un petit bonjour, merci de nous accompagner. Un coucou à ma famille, mes amis et gros bisous de moi à vous tous. Ma courrier, bon week-end. C'est demandé par Marie-France de Cœur-Pipe. Merci Marie-France et un très bon week-end à vous aussi à l'écoute de Radio 1. Le journal arrive dans quelques instants. Restez avec nous.

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3: Merci d'être avec nous sur Radio 1, il est 9h. Avec Shazia Topsy. Bonjour Shazia.
4: Bonjour Corinette, bonjour à tous.
3: Voici les titres.
4: Le Conseil des ministres durcit les sanctions contre l'usage du portable au volant. Ousmane Mahomet unit que cette mesure vise à renforcer la sécurité routière face à un problème toujours préoccupant. L'Equal Opportunities Commission juge le licenciement des deux employés portant le hijab Paris NS Africa de discrimination religieuse. Le Senior Counsel Imtiaz Mamoudji estime que ce rapport dissuadera d'autres employeurs de violer la loi. La circulaire controversée autour du télétravail, le docteur Dananjay Kawol prié de prendre sa retraite anticipée comme Secretary for Public Service. Les modalités financières de la dite circulaire n'ont jamais été discutées au Conseil des ministres. Érosion d'une partie de la plage de Tamarin. Le député Babaji nie avoir ordonné des fouilles à la confluence de l'embouchure des rivières Rempart et Tamarin en décembre. Et dans le cahier international, défaite historique pour le Parti travailliste au Pays de Galles. Après 27 ans de pouvoir, Sir Keir Starmer refuse de céder aux appels à sa démission. L'utilisation du portable au volant sera pénalisée plus sévèrement dans les jours à venir. Actuellement, le conducteur se voit sanctionné de 3 à 6 points selon la gravité de cette infraction. Elle passera de 5 à 10 points, une décision avalisée par le Conseil des ministres hier. Bien qu'une baisse des accidents de la route a été observée après l'introduction du permis à points, Ousmane Mahomet affirme que l'usage du téléphone mobile au volant reste un gros problème et représente un danger. Ousmane Mahomet est au micro d'Emmanuel Edou.
5: Il y en a 6450 contraventions avec points qui finissent servis. Et là-dedans, nous trouvons que 17% en France, c'est à cause du téléphone portable. Que ce soit causer le téléphone ou bien qu'ils ont aussi de trouver un phénomène et la même petit message le volant, qui est très grave. Parce qu'en se faisant, ce verra mettre la vie en danger, mettre la vie des autres dimensions en danger. Donc, le Conseil des ministres prend la décision, augmente le point pour l'utilisation portable au volant, ou ça, au guidon, de 3 à 5, fait des 20, 5 à 10. En espérant qu'il ça pour décourager le monde servi portable.
4: Par ailleurs, les autorités organiseront une série d'activités pour marquer la semaine de la sécurité routière. Le thème de cette année est axé sur la sécurité des cyclistes et des piétons en milieu urbain. Entre ateliers de travail, opérations de crackdown de la police et distribution de gilets fluorescents sur le terrain, le ministre du Transport précise que l'accent sera mis sur l'éducation des écoliers et des collégiens. Ousmane Mahomet.
6: Nous prenons une intervention, un black spot qui est là, le côté infrastructure, nous pouvons intervenir. Mais quasiment, on a un endroit qui s'appelle Bramstan, qui est un black spot qui nous peut résoudre ce problème-là. Et là, le issue de enforcement, alors la police et mon ministère pour faire un payment crackdown operation, just to sensitize people. Et là, un workshop aussi qui pourrait aller lundi, à l'Université de Maurice, avec un académicien qui travaille là, sous un observatoire. Et nous pouvons avoir un coup qui un travail qui est bien fait pour enhance road safety de Maurice.
4: Collégienne de 12 ans a porté plainte pour maltraitance hier. Selon sa déclaration, le 26 mars, une camarade de classe l'a emmenée aux toilettes et menacée de l'agresser. Et jeudi, après les classes, elle est passée à l'acte. Elle l'a poussée contre un mur, l'a frappée au visage et lui a craché dessus. L'adolescente a reçu des soins à l'hôpital Sadja. Et je vous le disais en titre, le cabinet d'avocats INS Africa a été retrouvé coupable de discrimination religieuse pour avoir licencié deux de ses employés parce qu'elle porte le hijab. Dans un rapport publié hier, l'Equal Opportunities Commission, présidée par l'avocate Caroline Desvaux de Marigny, rappelle que la Constitution protège la liberté de conscience et interdit toute forme de discrimination. Le point avec Velmounia.
7: C'est une affaire qui a fait couler beaucoup d'encre l'année dernière. Nadra Binti Juman Amir et Mushira Anna Humera Abdullah ont été remerciés après 8 et 7 ans de service respectivement par INS Africa pour avoir décidé de porter le voile. Assistées de Maître Imtiaz Mamoudji, Nadine Haider Khan et Dia Gozrada Kisoun, elles ont saisi, dit aussi, accusant les responsables du cabinet, à savoir Thierry Kenick, Shrivan Debi et Nachenta Badamale Zindel, de les avoir discriminés sur la base de leurs croyances religieuses. INS Africa s'est évertué à affirmer qu'il prône une politique de laïcité et des principes séculiers en matière d'habillement de son personnel. Il n'a toutefois pas été en mesure de produire un code de conduite pour étayer ses dires. Pire, les deux employés ne disposaient pas de contrat de travail en bonne et due forme. Nadra Binti Djoumanami a indiqué qu'elle a décidé de porter le hijab à partir de février 2025 après un pèlerinage à la Mecque. Sa collègue et elle-même ont été remerciées après avoir été accusées par INS Africa d'insubordination, de diffusion d'informations erronées et de s'être comportée de façon à semer le trouble au sein du cabinet. Lui aussi a accordé un délai de 45 jours à INS Africa à compter d'hier pour trouver un compromis avec ses deux ex-employés, sans quoi le dossier sera transmis à l'IOC Tribunal.
4: Et le senior counsel Imtiaz Mahmoudi se félicite de cette décision. Il salue la force de caractère et la détermination des deux femmes face à l'injustice qu'elles ont subie et souligne que le rapport rappelle des principes fondamentaux de la Constitution, notamment la liberté de conscience et de religion. Ce rapport devrait ainsi dissuader quiconque de reproduire de telles pratiques. Maître Imtiaz Mahmoudi s'exprime au micro de Velmounia.
0: Le rapport de l'Equal Opportunities Commission leur donne raison sur toute la ligne et confirme que la Constitution garantit premièrement la liberté de conscience et de religion, la protection contre la discrimination religieuse et troisièmement l'égalité indépendamment des croyances religieuses. Ceci est garanti par l'article 11 et 16 de la Constitution. Je pense que ce rapport fera tache d'huile et j'espère de tout mon cœur que les employeurs de notre pays prendront bonne note de ce rapport et n'essaieront plus de jouer aux apprentis sorciers.
4: La circulaire datant du lundi 5 mai sur le FlexiTime, le télétravail dans la fonction publique a fait plus que des étincelles au sein du gouvernement et le ministre de la fonction publique, Raj Pentia, a eu la tête de son signe Chief Executive and Secretary for Public Service, Dr. Dhananjay Kawal, hier. Le haut fonctionnaire a été prié de prendre sa retraite anticipée. La publication de la circulaire controversée sans l'aval du ministre de tutelle et son annulation en quelques heures est qualifiée de sans précédent dans le service civil. Le point avec Emmanuel Edoux.
1: Le départ prématuré à la retraite du docteur Dhananjay Kawal comme Senior Chief Executive et Secretary for Public Service est le résultat d'une prise de décision sans consultation, mais aussi d'une mauvaise communication avec son ministre Raj Pentia, selon nos sources. Cette circulaire controversée sur le télétravail découle d'une décision du Conseil des ministres datant du 17 avril sur les mesures liées aux impacts du conflit au Moyen-Orient. Sauf que les modalités du work from home et du flexi-time dans le service civil sont sujettes à validation par le Conseil des ministres avant publication. Les aspects financiers et les remboursements annoncés dans la circulaire n'ont jamais été avalisés par le gouvernement. Or, la circulaire a été publiée sans l'aval du ministre lundi dernier. Dans la fonction publique, cette situation a surpris plus d'un, d'autant plus au vu de l'expérience du docteur Dhananjay Kawal comme CEO Chief Executive. Ce dernier a été remplacé par Shakuntala Devi Gajador Norbert, qui quitte le ministère des collectivités locales comme permanent secretary. Elle assumera les fonctions de Senior Chief Executive au sein du ministère de la fonction publique.
4: Et aussi dans l'actualité, le député travailliste de la circonscription numéro 14, Arvind Babaji, dément avoir ordonné des fouilles à la confluence de l'embouchure des rivières Empare et Tamarène il y a 5 mois, ce qui aurait eu pour résultat la disparition d'une partie de la plage. Il explique que ces fouilles sont effectuées manuellement par les pêcheurs du village chaque 3 mois. Il explique également que la situation se serait détériorée en raison de l'intervention d'un habitant de l'endroit. Arvind Babaji est au micro de Velmounia.
8: Connais ça maintenant préfère pour chaque 3 mois, 4 mois mon pêcher là pour fouiller là-bas. Ce que je connais comment ça dit, quand je fouille, qui côté, on va garder où. Mais ce que je demande moi une aide. Et d'un coup je demande une légende. Je fais ça avec la main, avec pioche. Je t'y prends une visibilité, je me connais. Et moi, là, pour soutenir, c'est pas un projet que je fais. Mais pas veut dire que moi, on a des autres fouillés, moi, on a des autres faire ça, moi, on a fait l'autre, qui vise à faire, qui va vous faire. Moi, non, moi, ce qui va là, de moi, c'est que je demande tout le monde d'affaires, moi, on a des autres. Je donne un petit peu. Mais pas veut dire qu'on va dire, moi, on a des autres à faire ça. Et pas bon. C'est une fois, pas une décembre, ça, auparavant, moi, on a. Vous connaissez comment ça fonctionne, la politique.
4: Le Conseil des ministres a aussi pris la décision hier de solliciter l'expertise de consultants sur l'érosion des plages et d'instituer un Standing Monitoring Committee sur ce dossier. 9h10 sur les ondes de Radio One, la suite après la pause pub.
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4: Nous prenons la direction du Kenya pour la page internationale où 298 habitants des villages de Kargi et les alentours poursuivent le gouvernement accusé de négligence suite aux déchets laissés par l'exploration pétrolière des années 80. Les résidents attribuent à ces résidus toxiques une hausse alarmante des cancers, notamment de l'œsophage et de l'estomac, ayant causé plus de 500 décès. Les restes des forages, dont des substances poudreuses et des tuyaux rouillés, auraient été utilisés par inadvertance et contaminer l'eau. Les habitants réclament une évaluation environnementale complète, l'accès à l'eau potable et des compensations. Et puis en Grande-Bretagne, le parti travailliste subit une défaite historique au Pays de Galles après 27 ans au pouvoir. Le Reform Party, emmené par Nigel Farage, a gagné plus de 1400 conseillers en Angleterre, profitant de la chute du Labour et des conservateurs. En Écosse, le SNP conserve sa position de premier parti avec 58 sièges, mais reste loin de la majorité. Face à cette situation, le Premier ministre Sir Keir Starmer affirme qu'il ne partira pas malgré la pression de certains députés pour qu'il démissionne. Voilà ce qui met un point final à cette édition de la matinale. Merci de l'avoir suivi. À venir, polémique avec Finlay Salès.
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0: Voilà, il est 9h16 sur les ondes de Radio One. Bonjour et bienvenue. Si vous nous rejoignez en ce samedi 9 mai 2026 pour une nouvelle édition de Polémique avec un plateau un peu rétréci ce matin en l'absence de Jean-Paul Labonne et en l'absence de Ashwin Dwarka qui habituellement arrive en retard parce qu'il s'arrête en cours de route
1: pour faire
0: provisant les croissants. Alors, sur le plateau ce matin, Alain Sinapen. Alain, bonjour.
2: Bonjour Finet, bonjour tous les auditeurs.
0: Et responsable de l'horloge, comme on a dit, Dwidz Rogbi, bonjour, le plus jeune du plateau.
3: Et le plus court aujourd'hui. Bonjour tout le monde, bonjour Finet.
0: Et le plus mal assis, et Christina Alagen. Christina, bonjour.
4: Bonjour Finet, bonjour tout le monde.
0: Et Michel Achao, bonjour Michel.
5: Bonjour, bonjour aux auditeurs.
0: Et Alain Jeannot, Alain, bonjour.
6: Bonjour Finlay, bonjour à tous les auditeurs.
0: Alors rapidement, un petit carnet mondain, on commence par les mauvaises nouvelles, Alain.
6: Ah oui, malheureusement, je dois rendre hommage à mon cousin Mario. Mario qui était un papa, un pilier, le pilier de sa famille, quelqu'un qui avait un très grand cœur. Quelqu'un qui avait le sens de la famille, le sens du partage, le sens de la collaboration. Et d'ailleurs, c'est comme ça que Mario est parti subitement. Et il y a 2 jours, comment ? En allant rendre visite à son beau-frère convalescent. Et là-bas, il a été foudroyé d'une crise cardiaque.
0: Alors, contre toute attente. Dire, c'est une très belle mort de mourir rapidement. D'une certaine manière.
6: On peut le voir de cette façon. Et,
0: oui.
6: Et aussi de mourir en ayant de la considération pour les autres.
0: Ben voilà,
6: et ça, c'était lui.
0: On présente à toutes les familles que ce deuil afflige.
6: Ses 2 filles, et surtout son petit-fils. Son petit-fils qui était quand même la prunelle de ses yeux, qui souffre encore, disons, qui est autiste. Et que Mario s'occupait de lui à longueur de journée.
0: Voilà. Et bon, il y a des compensations tout à fait naturelles. Il y a un mort ici, mais une naissance ici.
5: Voilà. Donc, on profite de l'occasion pour féliciter notre cher Jean-Paul Labonne et son épouse, ainsi que toute sa famille, pour la venue de leur petite fille Thaïs.
0: Alors, il faut dire que le grand-père se porte bien.
5: Ah, le grand-père ne se porte pas très bien.
0: Non, même s'il n'est pas là aujourd'hui, je veux dire.
5: Il a eu un petit accident, mais en général, toutes nos félicitations pour la famille.
4: Et donc, on profite aussi pour souhaiter un très joyeux anniversaire à Catherine Despignac, qui fait une grosse fête aujourd'hui sur Tamarin.
0: Mais on arrête là-même, on n'est pas invités, nous.
4: Ah. Donc, gros bisous, Catherine.
0: Alors, gros bisous, même si on ne connaît pas Catherine, ben, on lui fait de gros bisous. Bon, on ferme le carnet mondain, là, il y a limite. Il est 9h19 sur les ondes de Radio One. Nous entrons dans le vif du sujet ce matin avec d'abord le carnet politique, comme on dit, le carnet politique avec la nomination de Ariane Navarmari au poste de vice-premier ministre et toutes les réactions que cette nomination, d'après la Constitution, bien évidemment, Navendra Moulam ne pouvait pas tenir plus longtemps. Et donc toutes les réactions les plus racistes qu'on a vu sur les réseaux sociaux. Nous allons mettre tout ça en perspective, bien évidemment. Et puis, c'est la journée capitale pour Paul Béranger avec son front de... Au milieu, c'est Front Militant Progressiste. Qui va être un acte fondateur, un congrès fondateur. Bien évidemment, si un parti politique prend naissance, on estime que c'est l'élargissement du champ démocratique. Donc on ne peut que lui souhaiter bonne chance. Et d'après ce que j'ai vu, Paul Béranger est en train de rallier un peu tous les dissidents, toutes les dissidences, toutes les frustrations. Je lui faisais désespérément de grands signes pour que je commence à avoir un chat dans la gorge, le temps de l'extirper. Non, merci. Alors, toutes les dissidences vont se converger et on verra bien qu'est-ce que ça va donner à partir de 14h ce matin à la mairie de Vacoin. Et puis, le son commandant, l'appel de l'arsenal, c'est un peu comme l'appel du 18 juin, l'appel aux armes, etc. Et Navin Ramgoulam à l'arsenal a demandé un second, c'est le dernier, deuxième, ça veut dire, ça suppose un troisième. Dieu m'en garde. Ben oui, il aura 90 ans, il y a une limite. Il n'y a que dans le glacier soviétique de l'époque qu'on arrivait au poste suprême à 90 ans. Mao avait quel âge?
1: Non, mais là, je vais peut-être parler de l'histoire un peu plus récente, mais en Malaisie, le premier ministre Tun Mahathir était devenu premier ministre à 92 ans.
0: Ben voilà, ouais, j'avais oublié Mahathir. Il était devenu un dictateur par la suite aussi un peu.
1: Non, c'était le gars avant lui, donc Najib Razak.
0: Oui, oui.
1: Donc voilà.
0: Alors, il connaît la chanson, comme on dit, parce qu'il a fait ses études
1: en Malaisie.
0: Et puis, les dysfonctionnements de nos institutions. Alors là, nous aurons beaucoup de choses à dire. Plus près de nous, bien évidemment, c'est ce fameux communiqué du ministère de la fonction publique qui a été émis le matin pour dire « flexitime, les fonctionnaires, restez chez vous, les secrétaires, restez chez vous, etc. » et qui a disparu dans l'après-midi parce que, semble-t-il, le communiqué en question n'avait pas eu l'aval du ministre de tutelle, M. Raj Pentia, et encore moins du cabinet ministériel. Alors, où se trouve, j'allais dire une grosse bêtise, où se trouve le dysfonctionnement? Quel était le macadam, justement, qui a permis à la publication de ce communiqué qui a été retiré par la suite? Autre dysfonctionnement, Tamarin. Vous avez écouté ce député ce matin-là sur les ondes de Radio One? Alors, on lui a fait une demande pour rebouleverser, pour redessiner le paysage. Il a donné les instruments pour que cela se fasse. Mais moi, j'ai envie de me débarrasser du montant et le pouce qui me gêne le matin. Oui, parce que j'habite de l'autre côté du pouce. Mais si on enlève le pouce, j'arriverai au bureau en 10 minutes. Alors je demanderai à M. Babaji de me donner les décibels, ou comment on appelle tout ça. Je fous en l'air dès ce soir la montagne du pouce pour que j'arrive plus vite que Ashwin Dwarka à Port-Louis. Voilà. Et puis, il va dire bonjour après. Donc, ce M. Babaji me pose un problème. Et puis, quel crétin qui a donné cet ordre d'aller arrêter Percy Yipton? Là, je tombe des nues, alors que Percy Yipton a tout fait pour essayer
5: de trouver la situation.
0: Une solution à ce problème. Mais voilà pour l'essentiel. L'essentiel aussi, c'est cette promesse qui a été faite par le Premier ministre, confirmée par la MS Sanatan Dharma Temple Federation pour payer des pèlerinages en Inde et aussi pour avoir des lopins de terre. Sauf que on n'a pas entendu le Premier ministre sur la question. C'est le président de cette fédération qui a confirmé devant les caméras de la MBC.
5: Il s'est dit très satisfait.
0: Très satisfait. Alors, est-ce qu'on n'est pas en train, là, de créer peut-être un précédent, parce que tout le monde va s'engouffrer? Les Rastafaris voudraient demain peut-être aller en Éthiopie pour aller rendre hommage à Haïlé Sélassié, qui est l'incarnation de Dieu sur Terre, etc. Bon, je dis ça en poussant le raisonnement jusqu'à l'absurde. Et les 9h25 sur les ondes de Réunion, nous accueillons tardivement Ashwin Dwarka.
7: Bonjour à tous. N'oubliez pas que dans le mot ponctualité, il y a alité, d'où panne d'oreiller.
0: On lui pardonne tout parce qu'il a apporté des croissants.
8: Oui, bien sûr.
0: Alors peut-être, vous avez fait votre carnet mondain, moi je fais un carnet politique. Imaginons en 2204, 75 ans plus tard, un chercheur universitaire qui voudrait savoir qu'est-ce qui s'est passé en termes de remaniement ministériel, en termes de nomination, cette semaine. Ben, figurez-vous, le chercheur en question risque de ne pas trouver le nom d'Ariane Nabar-Marie. Vous savez pourquoi? Parce que Madame Émilienne Rochecoute, qui a été la première femme élue du Conseil législatif hein, pour les élections. Je pense à la correction de notre historien Maison. Madame Rochecoute, qui avait été élue en 48 sur la liste du Parti travailliste, et qui n'a pas eu l'investiture en 53, parce que le docteur Amgoulam avait fait objection. Son nom ne figure nulle part, sauf que dans des articles d'Yvan Martial ou dans les textes de l'œuvre, qui a été le journal de Edgar Millien. Je pense à la correction d'Alain, il ne m'a pas écouté du tout.
6: Ben, j'étais dehors. Là.
0: Oui, oui, justement. Ben, oui, quand oui. Je parle, il faut
6: ben,
0: être
6: d'ailleurs, vous avez déjà fait une chronique sur Madame Rochecoute.
0: Alors, c'est extraordinaire, cette femme.
6: Oui, extraordinaire. Il y a quelqu'un qui a écrit un livre, mais c'est la même chose pour Madame Damou. Est-ce que vous entendez parler de Madame Damou qui a été élue au municipal
0: En 53 Non, non, oui.
6: 48,
0: oui. Alors, oui. Voilà ce qui s'est passé. Il faut dire qu'il y a eu un changement de la Constitution en 47. C'est-à-dire que les femmes, selon le code Napoléon...
6: C'est 53, les femmes ont commencé à voter en 53.
0: C'est-à-dire que le code Napoléon interdisait aux femmes le droit de vote, et même être candidate. Pire, pas de candidate. Sauf qu'avec la modification de la Constitution, le gouverneur, c'était Mackenzie à l'époque.
6: Mackenzie,
0: et les femmes ont pu poser leur candidature. Mais dans le sens restrictif aussi. Et Madame Rochecoute a été élue en deuxième position derrière Millien. OK ? Battant battant Poupard, etc. Sauf qu'elle est une femme tellement indépendante que le Parti travailliste prend ombrage de la lumière qu'elle a attirée, lui donne pas l'investiture pour les élections de 53. Ouais, c'est incroyable. Et ensuite, Madame Damou, qui a été candidate au municipal, de nom n'est jamais cité. C'est incroyable. Et donc, Emilienne Rochecoute perd les élections en 53 et puis elle disparaît, mais en gardant ses activités caritatives, etc. Donc, on va lancer le livre, justement, de Lindsay Pointu, le 20, qui s'appelle Madame Rochecoute, l'infatigable. Vous avez reçu vos invitations là, bon... Obligation vous est faite d'assister à ce lancement. Il est 9h29 sur les ondes de Radio 1.

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12: 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Au sommaire de cette 752e édition, Luc Ferry pour son ouvrage sur l'amour-passion, suite et fin. Ashish Bisundiyal, le directeur du Coder Arts Center pour le 30e anniversaire du Waterfront et de son rôle dans la pièce de Shakespeare Hamlet. Nicolas Charlet et Bruno Lavenne, comédien-réalisateur pour un film et un spectacle à l'IFM. Bonne écoute et bon dimanche.
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0: Et il est 9h35 sur les ondes de Radio One. Nous allons aborder le premier item à l'agenda de ce matin, la nomination de Ariane Lavormarie comme vice-première ministre, qu'on dit
1: Première ministre adjointe.
0: Il faut que je m'habitue à ça. Et puis toutes les réactions que cela a provoquées depuis. Il est évident que c'était un coup politique de Navin Ramgoolam. Il fallait combler le vide qui a été laissé par le départ de Paul Béranger, sans dire que Ariane Lavormarie va faire aussi bien que son mentor. D'ailleurs, elle l'a dit dans une déclaration, je rends hommage à mon mentor qui est Paul Béranger. Mais David Ramgoolam ne pouvait pas faire autrement. Il fallait nommer selon les dispositions de la Constitution. Et puis, c'est une nomination qui tombe à pic, parce que Ariane Lavormarie, non seulement a un parcours, mais irréprochable pendant ces 40-45 dernières années, et se retrouve propulsé au sommet de l'État, doublé de son certificat de naissance de
1: Père Chagossien.
0: Non, de la Plaine Verte d'abord, c'est-à-dire un quartier vraiment défavorisé de Port-Louis à l'époque. Mm-hmm. Essayons d'imaginer ce que c'était. Et puis, doublé de son passeport de Chagossienne, etc. Il est évident que cela va peser certainement, a dû peser lourd dans la décision de Navin Ramgoolam de la nommer. Compte tenu aussi, bien évidemment, on va en parler, des réactions les plus hostiles de la part de certains travaillistes qui s'y voyaient déjà. Mm-hmm. Donc il faudra qu'on parle de tout ça. Ben, on commence avec les femmes. Comment vous réagissez par rapport, d'abord, émotionnellement et politiquement, à cette nomination?
1: Alors déjà, je pense, félicitations à Madame Ariane Lavormarie, parce qu'effectivement, c'est la première femme qui est emmenée à porter cette lourde responsabilité de première ministre adjointe. Je pense que dans cette nomination, ça a une valeur symbolique à plusieurs niveaux. D'abord, première femme, ensuite descendante chagossienne, et aussi pour venir rétablir un peu les choses par rapport au MMM et au fait que le MMM reste un partenaire qui est respecté au sein de cette alliance. Donc, sur tous ces fronts, nous ne pouvons que saluer la décision du Premier ministre. Ensuite, effectivement, il y a eu des réactions un peu surprenantes d'une part et d'autre qui sont venues contester ou mettre en doute la capacité de Madame Ariane Lavormarie à occuper ce poste. Bien évidemment, on entend là les ambitions des uns et des autres qui se sont exprimées un peu fort. Et puis, au-delà de l'aspect symbolique, maintenant, ce qui est important, c'est qu'elle puisse effectivement démontrer ce dont elle est capable en tant que première ministre adjointe. Et d'ailleurs, elle a bientôt l'opportunité d'être première ministre par intérim avec le déplacement de notre premier ministre à l'étranger. Donc, c'est une nouvelle page qui s'écrit pour elle, mais qui est quand même une suite logique par rapport à tout son parcours dans la politique. Après, est-ce que ça a fait beaucoup de bruit parce que c'est une femme? Est-ce que ça a fait beaucoup de bruit parce qu'elle appartient à une certaine communauté? Donc ça, c'est sujet à interprétation.
2: Alors, je ne pense pas que ça va être sujet à interprétation, le fait d'être d'une autre communauté, parce que Paul Béranger lui-même l'a été. Tout simplement, je pense que maintenant, ce que Navin Ramgoolam a essayé de faire, c'est justement faire en sorte qu'il y ait cette cohésion entre ceux qui sont restés de la part du MMM et ceux qui sont actuellement au gouvernement du Parti travailliste. Donc lui, je suppose que Navin Ramgoolam, ce qu'il a dû faire à un moment donné, je ne dirais pas récompenser, mais d'une certaine façon aussi montrer une certaine reconnaissance pour ces 15 qui sont restés avec lui dans le gouvernement. Mais moi, avant tout, comme Christina, je souhaiterais féliciter Madame Ariane Lavormarie pour ce poste. Et je suis sûre, complètement convaincue qu'elle fera très bien en tant que députée Prime Minister. Et que les preuves seront là quand notre Premier ministre se déplacera pour le Kenya dans les jours à venir.
0: Donc, alors disons que c'était le moment où tombe à pic aussi, le Premier ministre part et elle va assumer donc pour la première fois ce rôle dans le fauteuil du Premier ministre. Alors l'idéal, c'est de savoir comment l'opposition va réagir. Est-ce que Jolie Jongla va rentrer dans l'art, comme on dit? Est-ce que Paul Béranger va piaffer d'impatience à l'arrière pour peut-être prêt à prendre sa revanche pour montrer, voilà ce qu'on a nommé une incompétente qui ne sait pas répondre aux questions supplémentaires, etc. À la limite, peut-être le danger viendrait de l'intérieur du Parti travailliste.
2: Oui, ça c'est sûr. Je suis beaucoup
0: qui vont lui rentrer dedans pour lui prouver que
2: ben, c'était pas la bonne option.
0: Tu as nommé une
2: conne.
0: Moi, j'aurais fait mieux comme vice-premier ministre, etc. Je sais. Qui c'est Alain?
3: Ouais. Moi, d'abord, signal faux de Navin Ramgoolam. Il a respecté sa parole. Ça, c'est très important. Deuxième élément, c'est que Navin Ramgoolam a voulu montrer la solidité de cette alliance de, du changement. C'est-à-dire, il y a eu une brèche au départ, avec trois départs, mais ça n'a pas changé.
0: C'est comme Carglass.
3: Ouais, voilà. Voilà. Exactement.
0: Pour remplacer.
3: Ce qui est important dans cette perspective de voir la chose un peu plus. Je m'attendais à avoir un début très simple, très calme pour Ariane Navamarie. Mais je crois que ça va être compliqué au départ. Hein, parce que déjà dimanche, avant même de respirer dimanche, elle va assumer la responsabilité du Premier ministre. Ça n'a pas été terrible. Et deuxièmement, le Parlement m'a dit. Le Parlement m'a dit, j'espère.
0: Je vous coupe. Vous avez vu quelqu'un au bord de la piscine?
3: Ouais.
0: On se jette. Il ne peut pas retourner en arrière. Alors.
3: Est-ce qu'on se jette ou est-ce qu'on l'a balancé dans l'eau? Ça, c'est une autre question. Mais à partir de dimanche, ça va être facile. Lundi, ça va être plus
0: facile. Mardi, que ça va poser.
3: Mardi, ça va être compliqué parce qu'il y aura le PMQT. Donc, alors, il va devoir répondre.
0: Pour ceux qui ne savent pas, il est évident que pour toutes les questions qui lui seront posées, les fonctionnaires vont lui écrire sa réponse. Hein. D'ailleurs, ouais. Elle l'a dit lui-même, et elle va étudier les réponses pendant le week-end. Sauf que ce sont les questions supplémentaires qui risquent de faire mal. On peut emmerder, Dieu sait, je suis passé par là, comment on peut emmerder un Premier ministre ou un ministre avec les questions les plus exigeantes, les plus emmerdantes, même si on ne s'attend pas à une réponse, mais uniquement pour souligner l'incompétence ou la non-préparation du ministre ou du Premier ministre en question.
3: Oui, mais le PMQT, elle aura suffisamment de temps de préparer ce PMQT. Par contre, si un PNQ, qu'elle doit répondre, là, ça va être un peu compliqué.
0: Si vous étiez au Parlement, vous n'auriez pas préparé un PNQ, là, vous?
3: Oui, mais
4: évidemment.
0: Ah oui, allez, Ashwin. Oui. Reprend la balle au bon.
4: Alors, toutes ces questions, tous ces débats autour de la nomination de Mme Navamarie au poste de Premier ministre adjoint, c'est purement politicien, c'est de l'artifice. Pour moi, le vrai test, le vrai critère de compétence de Mme Navamarie se situe dans une réponse qu'elle a donnée dans un entretien qu'elle a accordé récemment à l'Express. Et elle avait dit lors de sa prestation de serment que sa nomination allait donner la possibilité à toutes les femmes et toutes les filles de servir leur pays. Elle se posait en modèle d'inspiration. Évidemment, le journaliste lui a dit, mais comment concrètement permettre aux femmes et aux filles de rêver, de parvenir à ce genre de réussite? Et pour moi, elle a donné la meilleure réponse qui soit. Elle n'a pas donné une réponse woke, elle n'a pas donné un discours bateau, comme quoi, oui, il faut encourager les femmes à briser le plafond de verre, il faut forcer la parité, etc. Elle a donné la meilleure réponse qui soit. C'est à travers l'éducation. Je cite, je l'ai toujours dit, l'éducation est la clé du succès.
0: Elle en est un exemple, de toute manière.
4: Exactement. Et mieux encore, elle a dit qu'il faut encourager les filles à s'intéresser aux filières scientifiques qui sont importantes. Donc voilà quelqu'une qui s'inspire beaucoup plus de Marie Curie que des espèces de pseudo-modèles politiciens européens ou américains. Et rien que pour ça, je la salue et je lui souhaite plein de succès dans son nouveau poste.
0: Voilà, il est 9h44 sur les ondes de Radio One. On ne peut pas ne pas citer mon ami, Gérard Champeur, qui a fait un très beau texte,
2: oui,
0: justement, sur la nomination de Ariane Navamarie, mais en ménageant la chèvre le chou, il n'a pas voulu lui rentrer dedans, avec raison, parce que comment on peut aller demander la disqualification de de Ariane Navamarie, sur quelle base? Incompétence? On a vu des incompétents dans ce gouvernement-là, ou dans le précédent, et même maintenant. Donc, elle n'est pas plus incompétente que n'importe qui.
2: Oui, hein. On s'attaque aussi peut-être... à sa formation académique.
0: Ça veut dire quoi? Ça veut dire quoi? On ne demande pas
2: c'est
0: à
2: Navarre. Hein, le...
0: On ne demande pas à Ariane Navarre-Marie d'être le. Je sais pas moi, le Mélenchon qu'on a vu hier à la télévision. Personne n'a vu
4: le Mélenchon dont les parents ont été enterrés dans la fosse commune.
0: Mélenchon.
4: C'est, hier, il c'est a... ce qu'il a prétendu.
2: Oui, oui. Qu'il a vu,
0: au-delà de ces palabres, ces rumeurs, alors, je suis en train de vous dire, la prestation de Mélenchon hier sur le plateau de LCI pour parler de la France et quel type de diplomatie, de quelle orientation de la politique étrangère. J'aurais pas voté Mélenchon, vous me connaissez assez. Les extrêmes, j'aime pas ça. Mais quel brio, quelle explication, quelle culture extraordinaire. Et là, la journaliste Amélie Correr a été extraordinaire, elle aussi, cela dit en passant. Alors, le mentor de Ariane Navarre-Marie, Paul Béranger, lance dans un congrès fondateur son parti de manière sérieuse, c'est-à-dire le Front Militant
2: Progressiste.
0: Qui c'est qui veut
3: ouais, bah, il faut aussi souligner, dans le cas de Ariane Navarre-Marie, elle a pris du temps pour remercier Paul Béranger.
0: Oui, mais je crois qu'elle allait revenir en arrière. Là.
3: Ouais.
0: J'ai un début de rentrer.
3: Non, puisqu'on va rentrer dans le, on va rentrer dans le sujet de Paul Béranger.
4: C'est ta phrase. Paul Béranger a été remercié.
3: Donc, c'est important de souligner cette partie. Donc, Paul Béranger, on va voir un nouvel épisode de Netflix cette semaine. Aujourd'hui, si je ne me trompe pas, va quoi Phoenix. Je ne sais pas qu'est-ce qu'il va annoncer. Peut-être qu'il va annoncer la couleur du parti. Il va garder.
0: Non, il va demander l'approbation des délégués. Ouais. Pour le titre le et puis la pas la couleur le motto le logo
1: ouais.
3: Mais tout ça comme j'avais dit la semaine dernière, l'objectif principal c'est de prendre le contrôle de l'opposition. Ça c'est l'objectif.
0: Alors,
3: à court terme
0: dit que
3: ils avaient au départ dit
0: ça nous intéressait pas.
3: Ouais, moi je suis pas sûr jusqu'à maintenant que Chitan Babulal va être le leader de l'opposition. Je ne suis pas sûr. Les choses vont changer, peut-être à la dernière minute, ce sera soit Joanna Béranger ou Paul Béranger lui-même.
0: Mais il ne va pas nous refaire le coup du... Enfin...
3: Paul Béranger, il a l'habitude de refaire des,
1: le
3: plusieurs
1: coups.
3: Hein.
1: Ouais,
3: le pays avant tout, voilà exactement ce slogan. Mais ce parti va avoir beaucoup de défis. Ça ne va pas être simple. On a vu le momentum au départ, et là, on a vu que ça commençait à...

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1: Parallèle avec le MMM. Bureau politique, comité central, assemblée déléguée, etc.
2: On est obligé de travailler dans les mêmes structures. Même le PMSD a un bureau politique.
1: Oui, mais comité central, qu'il appelle comité national, assemblée déléguée, etc., etc. Maintenant, il y a un piège dans tout ça. Il existe un piège s'il y a une scission personnelle. Donc, dans cette scission personnelle, j'espère qu'il ne va pas déclarer la guerre avec le MMM. Donc, s'il déclare la guerre avec le MMM, ça va être beaucoup plus compliqué au lieu d'avoir une vision nationale.
3: Contrairement Michel. À Alain, je pense que si on fait un constat de ce qui se passe sur la scène politique actuellement, la seule force qui pourrait être la troisième force politique réelle et solide aujourd'hui, c'est le parti de Paul Béranger. Non pas pour ce qu'il représente, mais pour son parcours qu'il a eu depuis notre indépendance sur la scène politique. Je pense, contrairement à Alain aussi, qu'il y aura des ralliements, il y aura des alliances qui se feront, parce que justement, ces petites les partis politiques qui sont un peu existants, mais n'ont pas tout à fait une présence sur la scène politique, vont, à un moment donné,
2: en avant, Maurice Levoy va finir.
3: Même Rochi Badin, j'ai un petit peu, mais
2: peut-être
3: le Reform Party aussi. Parce que
2: Nando Boda aussi.
3: Exactement.
2: On a entendu Kishong hier.
3: Oui, voilà, et qui est très
2: Kishong
3: à faveur.
2: Kishong qui a quitté le MMM avec fracas. Oui,
3: non, lui, c'était un... Voilà, il a quitté le MMM, mais il se dit très confiant, lui, par contre, de l'évolution de ce nouveau parti que va mettre en place M. Béranger, et que lui, il croit que fermement, avec les autres qui sont maintenant à l'extérieur du MMM, que ça va être la troisième force politique qui va un peu faire bouger les choses.
2: D'autant plus, je vous rends la parole tout de suite, d'autant plus que le MSM ne donne pas le sentiment de pouvoir profiter de ce mouvement anti-Ramgoulam, anti-Alliance du Changement.
3: Le MSM, j'ai un petit peu mes réserves dessus. J'ai l'impression qu'ils attendent le moment propice pour rebondir. En fait, les choses sont assez simples pour le MMM. Ils sont en train de prendre du recul. Les autres sont en train de faire le taf. Et je pense qu'ils vont rebondir.
1: Non, pas du MMM, du nouveau parti. Pas le MMM.
3: Mais je pense que le MSM attend son moment et va rebondir dans les jours à venir.
2: Il est évident que Facebook n'est pas un baromètre fiable. Mais à chaque fois qu'un élément MSM met quelque chose, il
3: prend
2: une raclée de voix verte, mais avec de toutes les vulgarités possibles.
3: Parce que justement, on est stigmatisé, la population est encore très stigmatisée par ce qui s'est passé les 10 dernières années. Il est d'autant plus normal qu'à chaque fois qu'ils vont avoir une réaction, la population va leur dire « ben non ».
2: Surtout tous les scandales qu'on est en train de déterrer.
3: Exactement. Et on a appris des choses hier au cours de cette émission qui sont des choses très troublantes.
2: Kichong, terrible.
3: Lee Kwang-bing, monsieur Lee Kwang-bing.
2: On l'appelle Kichong.
3: Voilà.
2: Monsieur K.
3: Qui nous a parlé.
2: Casey.
3: Voilà, qui nous a parlé de 30 milliards de fonds perdus dans les prêts qu'on a distribués entre Gupta,
2: Etc.
3: Machin, etc. 30 milliards, alors que nous avons un déficit de 83% de notre...
1: 88.
3: De notre produit, 88 PIB. De notre PIB.
2: Alors, comment on est dans
1: un déficit
2: chiffres,
1: dette.
2: On parle dans les chiffres, là, on va... Les chiffres. Il ne faut jamais prendre 10 secondes pour répondre.
4: Excuse-moi.
2: La radio.
4: Voilà. Non, mais, comme le disait Michel, on a quand même 30 milliards de roupies de toxic loans qui ont disparu. Et ça, c'est justement à travers...
2: Irrécupérable.
4: Donc, si demain, j'ai donné un prêt et que la compagnie a fait faillite ou il y a n'importe quoi ce qui se passe, je peux probablement trouver un sou, deux sous, 50 sous sur la roupie, mais ça peut être les 30 milliards aussi. Et ce qui se passe aussi, d'ailleurs, c'est là que je questionne un peu La façon que ça a été faite, c'est comment on a pu donner des loans comme ça à la va-vite. Dans une banque, généralement, il y a des processus, des procédés qui sont assez structurés. Il y a quand même une régulation assez stricte de la Banque de Maurice par rapport aux prêts. Il y a des monitorings qui sont faits par rapport aux réserves de la banque, qui sont faits par rapport au, on appelle ça du concentration, donc est-ce que j'ai, combien de loans j'ai dans quel secteur, et il y a des barèmes par rapport à ça. Et tout ça, c'est régulé. Tout ça, c'est rapporté à la Banque de

0: nourrissent de façon régulière. Je ne me rappelle pas si c'est mensuel ou par quarter. Et là, on apprend soudainement que, pouf, 30 milliards de roupies a disparu. C'est juste comme ça.
1: Un aspect des choses, il est évident, Kitchong termine pour dire que c'est un système mafieux qui a été installé, voilà. Justement. Non, on peut rebondir sur l'économie d'une manière générale.
0: Oui, l'économie. Et je vais peut-être parler, là, je vais parler probablement du rapport, de deux rapports. Le rapport de Moody's et le rapport du FMI. La conclusion des deux rapports, c'est que l'économie n'est pas au mieux. Mais cela s'améliore. Les points positifs du FMI, par exemple, c'est augmentation du PIB de 3,2% en 2025, inflation qu'on avait dit la semaine dernière dans les environs de 4,3%, mais les 4,3%, quand même, c'est toujours dans le mandat de la Banque de Maurice qui est supposé être entre 2 et 5%. Les réserves de la Banque de Maurice sont en augmentation de 10 milliards, qui déjà sont des points positifs. Parce qu'on se rappelle qu'il y a quelques années, on n'était pas là. Maintenant, ce que ces deux rapports aussi pointent, c'est quand même des faiblesses. La première faiblesse étant la guerre en Iran et le choc géopolitique que cela va impacter. Le choc géopolitique sur Maurice. Donc, les risques d'inflation, la dette, tous des points surveillés. Le rapport du FMI parle aussi de l'investissement. Un besoin d'attirer l'investissement, un besoin de booster les ressources humaines, un besoin d'améliorer la compétitivité et un besoin de parer au changement climatique. Et c'est des choses que je m'attends vraiment à voir dans le prochain budget. Et la question que je me suis posée, au fait, c'est comment cela se traduit pour le citoyen lambda ?
1: Quand il va au supermarché, il se fait tondre. Aussi simple que ça.
0: Voilà.
2: Oui, mais on critique beaucoup notre taux d'endettement. 88%, c'est terrible. Quel dommage qu'on ne soit pas au taux d'endettement des pays développés, civilisés, comme les pays occidentaux, n'est-ce pas? La France, 113%. La Grèce, 150%, l'Italie, 140%. Maintenant, mieux encore, le Japon, pays discipliné, moteur de l'économie de l'Asie, de l'Extrême-Orient, le Japon dépasse 200%.
3: Alors, ce n'est pas tant la dette qui cause problème, mais c'est ce qu'on fait de cette dette. Et là, ça va être un défi par rapport à ce prochain budget que de déplacer le financement par rapport à toutes les subventions non productives qui sont données. On a déjà parlé de la nécessité du ciblage pour bouger les fonds vers ce qui pourra emmener à plus de productivité. Donc, on attend le gouvernement sur ce sujet-là. Et ensuite, rapidement, c'est vrai que le rapport de Moody's nous donne une bouffée d'oxygène. Parce que on est resté à Baa3, nous ne sommes pas tombés dans la catégorie junk. J'ai entendu sur certaines radios dire que il ne fallait pas que Moody's dicte la politique du gouvernement, qu'il y a certains pays junk qui arrivent quand même à attirer l'investissement. Or, il faut se dire que Maurice, on est très différent. On est un petit État insulaire et se retrouver dans le junk aurait eu un impact dévastateur sur notre investissement et donc c'est une bonne chose. On voit là le résultat direct de la politique assez sévère qui a été prise par le gouvernement, notamment autour de la pension à 65 ans.
0: Voilà, mais je vais peut-être ajouter à Christina là-dessus. La notation de investment grade n'est pas juste pour nos dettes. C'est vrai que Moody's va valoriser notre dette et se dire à quel point on peut servir
1: l'état général de l'économie.
0: Exactement. Mais le point important, c'est qu'on dépense surtout énormément des services financiers. Un investisseur qui vient à Maurice et voit que c'est un junk state, il ne vient pas. Parce qu'il a envie de protéger son argent. Il ne se dit pas que si le pays va faire faillite dans 2 ans, son argent perd, il se perd. Donc c'est pour ça que pour moi, il est très important de maintenir cet investment grade.
1: On peut aller, il n'y a pas de pub. Allez, tu peux continuer.
0: Voilà. Et autre chose que peut-être, on parlait de subvention. Pour moi, ce n'est pas nécessairement la subvention qui est importante. Le Mauricien.
1: Le ministre a annoncé ça hier ou avant-hier. Là.
0: Voilà.
1: Il y a des produits qui seront subventionnés encore une fois.
0: Voilà. Le Mauricien n'a pas besoin de plus d'argent. Je m'explique. Le Mauricien a besoin de plus de pouvoir d'achat. C'est pas plus d'argent dans ma poche qui va me faire être plus heureux ou moins stressé à la fin du mois. C'est utiliser cet argent pour pouvoir me permettre un niveau de vie que j'estime décent.
1: Mais tout ça, c'est une belle théorie. C'est-à-dire que quand moi, j'ai accompagné ma femme au supermarché, je l'ai vue s'arrêter devant Cotomilly. 23. Je dis, mais comment est-ce que c'est nécessaire pour
2: Mais c'est aussi l'offre et la demande. C'est le jeu de l'offre et la demande. On s'est tous dit depuis des décennies qu'on allait se détourner des métiers manuels. Shaquille Mohamed, on y reviendra tout à l'heure, a dit que pour être planteur, il fallait un certificat de moralité.
4: Et pour être pêcheur.
2: Donc voilà. On s'est détourné de tous ces métiers.
1: Il est 9h58 et 30 secondes sur les ondes de Radio One. À 10h, nous aurons le flash qui sera présenté par Chazy Autopsy et les avis de décès par Corinette. Et on reprendra tout de suite après sur les autres thèmes qui nous avons choisis pour animer. Ah, pardon ? Oui, avis de décès, c'est pas par Corinette qui a changé de voix entre-temps. Vous le constaterez, ce sera par Kinsley. Allez, ciao, à plus tard.
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0: Et vous écoutez Radio 1, il est 10h pile. Et c'est le flash avec Reb. Non, c'est pas Rebecca François, c'est avec Shazia Topsy. Shazia, bonjour.
1: Bonjour Finlay, bonjour à tous. Une fuite d'huile lourde provenant d'un pipeline d'Engen Limited a été signalée hier dans le port à proximité du ruisseau de la Paix. L'incident est survenu lors d'une opération de nettoyage de la canalisation avant sa réparation. Une barrière flottante de 100 mètres a été déployée à l'embouchure de la rivière Latani pour contenir le fioul, tandis qu'Engen Limited a utilisé des absorbants pour éponger le produit. Entre 200 et 500 litres de fioul mêlés à de l'eau se sont écoulés dans le ruisseau et la rivière. Aucune perturbation des activités portuaires ni blessés n'ont été signalés. Une enquête de la police et de l'environnement a été ouverte et des inspections quotidiennes auront lieu durant le week-end. Un véhicule de la police s'est renversé sur la route à Beauclimat hier soir. Deux sergents et un constable y étaient et se dirigeaient vers la Flora. Blessé, un des policiers a été transporté à l'hôpital Nérou pour des soins. Selon leur version des faits, la route était glissante et mal éclairée à l'heure de l'accident. La semaine de la sécurité routière se tient jusqu'au 13 mai avec pour thème la protection des cyclistes et des piétons en milieu urbain. Osman Mohamed, ministre du Transport, annonce une série d'activités pour sensibiliser le public, notamment les écoliers et les collégiens. Les ateliers de travail seront organisés dans les écoles, tandis que la police mènera des opérations de contrôle ciblées pour renforcer la sécurité sur les routes. Enfin, dans le monde, les autorités sud-africaines ont euthanasié un crocodile pour récupérer le corps d'un homme d'affaires portugais de 59 ans, porté disparu depuis le 27 avril. L'incident s'est produit sur la rivière Komati où sa camionnette a été emportée par les fortes pluies alors qu'il tentait de traverser un pont semi-submergé. Après l'euthanasie, l'animal de 600 kilos a été hissé hors de l'eau par un hélicoptère permettant aux autorités d'extraire les restes de l'homme. C'est tout pour ce point avec l'information. 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

peut annoncer le décès de Madame Kulmanti Bihari, âgée de 84 ans, aussi connue sous le nom de Manti. Le convoi mortuaire sortira de chez son fils, M. Sailesh Bihari, à Route Royale à Trou-de-Douce, aujourd'hui à 11h pour se rendre au cimetière de Trou-de-Douce. Décès de M. Bipin Rehi, âgé de 70 ans, aussi connu sous le nom de Bipin. Le convoi mortuaire sortira de chez son frère, M. Félix, à la rue Valois Street, à Champ-de-Mars, pour lui, aujourd'hui à 14h pour se rendre au crématoire de Trombard. Décès de M. Jean-Noël Rigobert, âgé de 65 ans, aussi connu sous le nom de Jean-Noël. Le convoi mortuaire sortira de son domicile au bloc M44 à la cité Malherbe à Cuepip, aujourd'hui à 11h30 pour se rendre à l'église de Sainte-Hélène à Cuepip et de là au cimetière de Bigara. Décès de Madame Marie Nadège Genave, née Hugues Grégoire, âgée de 74 ans, le convoi mortuaire sortira de la chapelle ordante de Mourat à Route Royale Petite Rivière, aujourd'hui à 11h30 pour se rendre à l'église de Saint-Sacrement à Cassis et de là au cimetière de Trou-de-Douce. Décès de M. Tagamen Mahadia, âgé de 82 ans, aussi connu sous le nom de Jackson. Le convoi mortuaire sortira de chez son épouse, Madame Lalita Devi Mahadia, à chemin Chantinaille-Gentilly, Saint-Pierre, aujourd'hui à 12h30 pour se rendre au cimetière de Saint-Constance à Saint-Pierre. Décès de Madame Danisha Regouber, née Niranjan, âgée de 44 ans, aussi connue sous le nom de Sunanda. Le convoi mortuaire sortira de sa résidence à First Road, Fond du Sac, aujourd'hui à 10h30 pour se rendre au crématoire de la localité. Décès de Madame Pushpa Bisessar, âgée de 67 ans, aussi connue sous le nom de Rita. Le convoi mortuaire sortira de sa résidence à Avenue Guy Rosemont, Trèfle, Rosil, aujourd'hui à 13h15 pour se rendre à l'incinérateur de Camp-le-Vieux à Rosil. Décès de M. Louis-Serge Mamerou, âgé de 74 ans, aussi connu sous le nom de Serge. Le convoi mortuaire sortira de sa résidence au numéro 301 à Fortune Street à Rochebois, aujourd'hui à 14h pour se rendre au cimetière de Les Salines. Décès de M. Dipnaren Siraz, âgé de 69 ans, aussi connu sous le nom de Rohit. Le convoi mortuaire sortira de chez son fils, M. Kevin Siraz, à Route Royale à Fond-du-Sac, aujourd'hui à 13h30 pour se rendre au cimetière de Fond-du-Sac. On nous prie d'annoncer le décès de M. Vishesh Adine, âgé de 22 ans, aussi connu sous le nom de Ashwin. Le convoi mortuaire sortira de chez son père, M. Ajay Adine, à Building Road, Bois-Chéry, aujourd'hui à 14h pour se rendre au crématoire de Grand-Bois. Décès de Madame Kisnauti Sanichun, âgée de 77 ans, aussi connue sous le nom de Satya. Le convoi mortuaire sortira de chez son fils, M. Sunil Sanichun, à Victoria Road, Trou-de-Douce, aujourd'hui à 13h pour se rendre au crématoire de la localité. Décès de Mademoiselle Archana Pujasingh Kedu, âgée de 34 ans, aussi connue sous le nom de Doom Doom. Le convoi mortuaire sortira de chez sa mère, Madame Soulma Kedu, à Morcellement VOS numéro 2 Plaine Magnan, aujourd'hui à 16h pour se rendre au cimetière de Plaine Magnan. Et on nous prie d'annoncer le décès de Madame Radawanti Ramdoni, née Woumed, âgée de 60 ans, aussi connue sous le nom de Moon.
Le convoi mortuaire sortira de sa résidence à Solferino, numéro 1, à Vacoa, aujourd'hui à 16h pour se rendre à l'incinérateur de Trois-Mamelles. À toutes ces familles endeuillées, Radio One présente ses plus vives sympathies.

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0: il est 10h11 sur les ondes de Radio One. Bonjour et bienvenue si vous nous rejoignez pour cette seconde partie de Polémique. Et nous sommes ensemble dans le grincement des micros jusqu'à 11h. Et avec le même plateau, bien évidemment, enrichi. Oui, on a déjà parlé de la présence d'Ashwin Dwarka. Et nous aurons au téléphone dans quelques instants Jean-Paul Labonne qui, semble-t-il, après son IRM, souffre de... une rupture de ligament.
1: Voilà.
0: Hein, quand il ne s'est pas arrêté, il a été joué au foot avec des jeunes, grand-père qu'il est.
1: Voilà.
0: Donc forcément, ça pose un problème.
2: Ce n'est pas de son âge.
0: Je vous laisse la responsabilité.
3: J'espère que Jean-Paul nous expliquera si ligament s'écrit en un seul mot ou en deux mots.
1: Ah!
0: Voilà, il est 10h12. On va un peu de sérieux. On va parler de choses sérieuses avec ce qui s'est passé à Tamarin. Il n'y a plus de plage. Et puis, ça s'appelle un dysfonctionnement quelque part. Alors, c'est Christina qui va nous lancer sur ce thème.
4: Alors, effectivement, la situation à Tamarin, c'est une situation triste, catastrophique et révoltante. Juste pour que tout le monde comprenne de quoi on parle, Tamarin a la spécificité que d'avoir deux rivières qui viennent embrasser la mer à un endroit spécifique. Et quand il y a la marée qui monte, ben, il faut créer un passage pour que l'eau ne remplisse pas tout le terrain et pour éviter justement ce qui s'est passé. Alors, qu'est-ce qui est arrivé? Vers la fin de l'année dernière, on a donné le permis de faire du dragage. Alors, qui a donné, qui n'a pas donné? Tout le monde se passe un peu la balle, mais ce dragage a été mal fait. Ayant pour résultat qu'avec la montée de la marée, ben, la mer est venue et a avalé toute la plage. C'est une situation catastrophique. Là où ça me révolte encore plus, c'est qu'il a fallu qu'il y ait l'intervention d'un individuel, en la personne de Percy Iptong.
0: Pour tirer la sonnette d'alarme.
4: Non seulement tirer la sonnette d'alarme, mais pour prendre les mesures nécessaires. Alors, ce qui s'est passé, c'est que on allait avoir encore la marée haute avec la pleine lune et on allait avoir encore une fois la mer qui vient avaler le peu de reste du sable qu'il y a. Et donc, Percy Iptong a pris sur lui pour faire les travaux qui étaient nécessaires un samedi, en l'absence, c'est vrai, du permis, mais parce que le samedi, les bureaux sont fermés et qu'on ne peut pas avoir de permis. Mais il faut savoir que la nature n'attend pas que les bureaux s'ouvrent. Ça allait être une situation catastrophique sans l'intervention de M. Percy Iptong. Et pour couronner le tout, on a failli l'arrêter. Donc là, on est dans une absurdité totale.
0: J'ai pas très bien compris.
4: On a failli l'arrêter parce qu'il n'avait pas eu la permission de faire ses travaux urgents qu'il a entrepris samedi. Et il a persisté, malgré le fait qu'on a failli l'arrêter.
0: J'ai mal compris, là. Il faut mettre en perspective. Moi, j'ai écouté Rajesh Bhagwan, le ministre de l'Environnement, qui était sur place et qui a dit cela a été fait... sans autorisation.
4: Oui, c'est ça.
0: Mais il ne faisait allusion aux travaux de
4: Percy Iptong. Mais le problème, c'est que comment est-ce qu'on peut avoir une autorisation un samedi? Et donc là, il faut qu'on repense à tout notre fonctionnement, parce qu'encore une fois, je le répète, la nature ne va pas attendre. Et sans l'intervention de M. Iptong, ça aurait été une situation encore plus catastrophique.
0: Est-ce que Rajesh Bhagwan est revenu un peu sur ces réactions-là? Après qu'on a appris que c'est M. Babaji qui est un député de la... Est-ce qu'il est député de la circonscription? Oui, ça oui. Tombe dans le numéro 14, ça, je ne sais pas trop quoi. Qui a donné une logistique pour procéder...
4: Pour le
0: tout
4: premier dragage qui a été mal fait.
0: Qui a été mal fait. Et puis il a dit, ben moi je ne suis pas responsable, je n'ai donné que les outils pour que ces travaux se fassent. Et moi, comme je vous ai dit, tu as raté cette... brillante démonstration ce matin, j'ai envie de me débarrasser du montant et le pouce. À qui dois-je demander des outils pour foutre ce montant en l'air qui me gêne?
5: On a l'index.
0: on va voir l'aspect.
3: Mettre le pouce à l'index.
0: Oui, allez, rapidement.
6: Ouais, je voulais ajouter quelque chose, mais ce problème-là ne serait pas passé si... les travaux de décembre 2025 n'avaient pas été faits sans encadrement logistique officiel et sans expertise. Parce que ceux qui l'ont fait, peut-être qu'ils ont l'habitude, mais ce ne sont pas des experts. Ils sont allés fouiller près du parking au lieu de fouiller à l'intérieur du chenal. Alors, le problème se déroule à ce niveau-là. Alors, sachant que nous vivons dans une île avec un écosystème très fragile, qui d'ailleurs, hein, on dit qu'il y a 31 kilomètres de côte de Maurice qui sont concernés, il faut investir près de 5 milliards pour pouvoir adresser les problèmes d'érosion sur ces 31 kilomètres de côte-là. Il est impératif d'établir une procédure bien établie que personne n'interviennent dans des zones aussi délicates qui relèvent de l'espace public par lui-même sans encadrement.
0: Oui, ça c'est un peu là, après la mort de la tisane. Ouais, c'est ça, oui. Ben, c'est, oui non, tu as raison. Ashwin.
3: Oui. Alors, on a parlé d'une tentative d'arrestation de Percy Yipton qui, je le rappelle, est membre de la Law Reform Commission, l'autorité chargée d'étudier la réforme des lois mauriciennes. Justement, parlons de lois. Quelles sont les lois qui régissent ce type d'activité, c'est-à-dire le dragage d'une embouchure de rivière? On a d'abord le Water Resources Act qui interdit la modification, l'altération ou le dragage d'un cours d'eau sans autorisation officielle sous peine d'un emprisonnement allant jusqu'à 5 ans. Sous l'Environment Protection Act, toute modification du trait de côte ou le dragage d'une embouchure sans avoir une licence environnementale, EIA license, c'est également une grave infraction. Sous le Beach Authority Act, toute personne qui mènerait des travaux altérerait la morphologie d'une plage publique, donc y compris l'embouchure d'une rivière, est également passible d'une sanction pénale, prison allant jusqu'à 2 ans. Pas géométrique act, state lands act, même type de philosophie, et vous avez également des sanctions civiles sous le code civil si jamais des propriétés privées sont affectées. Alors, où est-ce que ça positionne monsieur Yipton? Toutes ces lois interdisent la modification de l'état naturel des lieux. Or, Percy, qu'on peut appeler le Diogène de Tamarin, hein, comme le philosophe grec, il cherche l'homme vrai, la nature pure, avec sa lampe, ou plutôt son mégaphone, en plein jour. Percy Yipton n'a pas altéré le cours ou l'état naturel des lieux. Bien au contraire, il a cherché à restaurer cet état naturel après une intervention artificielle et mal avisée de l'homme. Donc, je ne vois pas sur quel fondement on pourrait condamner par
0: Alors, est-ce que c'est est-ce que c'est le ministre de tutelle qui a donné les ordres pour que Percy Yipton soit arrêté? Parce que c'est un officier du ministère de l'Environnement qui est allé dénoncer Percy Yipton. Dommage que Rajesh Bhagwan ne l'a pas au téléphone, parce qu'on a été très très correct vis-à-vis de lui. Depuis qu'il a pris le ministère de l'Environnement.
3: Tout à fait, oui.
0: Et là, c'est la bourde qu'il a commise.
3: Oui.
0: Et comme c'est un ami de très longue date, je ne vais pas le rater.
3: Ce n'est pas, déjà, ce n'est pas le genre de. Il n'est pas connu pour ce genre de pratique, mais en revanche, comme on vit à Maurice, vous savez très bien que des personnages comme Percy, que depuis l'Antiquité grecque, on appelle le parésiaste, celui qui prend le risque de dire la vérité pour le bien de la cité, fait toujours l'objet d'attaques personnelles.
0: De persécution.
3: Tout à fait. Donc il y a certainement des gens qui, dans l'ombre, ont essayé d'en profiter pour régler leur compte avec Percy. Merci. D'où ça vient, je ne sais pas, je lance un appel.
0: Parce qu'il est un militant culturel.
3: Voilà. Militant culturel, militant environnemental.
1: Qui a beaucoup protesté sur pas mal d'agissements.
3: Et généralement quelqu'un de bien.
4: Et en tout cas, heureusement que nous avons encore des gens de bon sens pays.
1: Dans cette
4: et qui prennent des actions, même si ça risque de les emmener des ennuis.
0: Heureusement qu'il y a des radios comme, entre autres, qui disons leur fête à ces princes du jour, à M. Rajesh Bhagwan, 50 fois député de Bassin-Rosil, et qui semble peut-être avoir l'ivresse du pouvoir avec les nouveaux arrangements.
3: Alors, je vais quand même tempérer votre propos, parce qu'on a quand même vécu auparavant sous un système où, une fois qu'une décision était prise, rien ne pouvait faire dévier les décideurs de cette décision. Un peu comme le capitaine du Titanic, on va continuer tout droit, même s'il y a un iceberg devant. Là, au contraire, ce qu'on entend, c'est que le gouvernement est disposé à faire appel à des consultants étrangers, heureusement, là où se trouve la compétence, pour réparer les dégâts.
0: Justement, ça va occasionner des dépenses supplémentaires.
1: Exactement.
0: Parce qu'un député a décidé d'offrir des outils à des pêcheurs qui, manifestement, sont très peu au fait du respect de l'environnement, entre guillemets, par ignorance certainement.
1: Et au-delà de tout ça, ce que nous pouvons constater aussi, c'est que justement quelque chose qui préoccupe autant et notre environnement et qui est quelque chose de primordial pour nous, il n'y a pas une coordination, il n'y a rien, il n'y a pas de communication qui mène à des événements pareils avec l'arrestation possible de Percy Ipthong qui a voulu lui, comme disait Christina. Et justement, parce que là nous reviendrons peut-être un peu après, justement dans le problème de communication qu'a le gouvernement en général, les institutions, parce que nous allons parler
4: du télétravail,
1: justement. Comment se fait-il qu'il n'y ait pas de...
0: D'abord, on n'a pas vu venir, d'abord.
1: Exactement. Quelqu'un qui dénonce...
0: Depuis décembre, non ?
1: Quelqu'un qui dénonce depuis décembre de l'année dernière... Il y a un problème sur cette question.
0: Et Madame Johanna Béranger
1: était
0: toujours...
1: Johanna Béranger qui était junior ministre, ne l'oublions pas. Et que là, bien sûr,
0: elle a le sentiment que...
1: Elle va dire qu'elle n'était pas au courant ou quoi que ce soit, mais elle était impliquée en tant que junior ministre. C'est, à un moment donné, il faut revoir un petit peu le fonctionnement de ces organismes pour savoir qu'est-ce qui peut être fait, comment le faire et qu'il n'y ait pas des débordements comme ceci, que quelqu'un qui veut aider, justement, se retrouve dans une position de faiblesse.
3: Et au-delà des problèmes qu'on peut cibler, il faut également commencer à réfléchir aux solutions, parce qu'on n'est pas le seul pays au monde à faire face à ce genre de problème. Ça fait longtemps que les Pays-Bas font face à une montée des eaux, et ils ont mis en place un projet qui s'appelle le Zandmotor, le moteur de sable. Ils ont cessé de construire des murs, ils ont une espèce de grande île de sable qu'ils ont installée au large des Pays-Bas, et ils ont laissé le vent et les courants faire le travail de redistribution de ce sable sur des kilomètres. Idem pour la Gold Coast en Australie.
0: En Bretagne, c'est pareil aussi. Hein.
3: Voilà. Il faut simplement pas commettre l'erreur ou réitérer l'erreur de Dubaï, qui, avec ces espèces d'immenses îles artificielles, aujourd'hui paye le prix de son hubris, puisque ces îles artificielles sont en train de couler.
0: Voilà. On passe maintenant au télétravail. Qui c'est qui veut commencer là ?
4: Alors effectivement, le télétravail, qui est supposé être la solution du futur, est devenu le symbole d'un ministère bloqué dans le passé. Incapable de coordonner une communication, incapable de faire qu'un email soit transmis d'un bureau à celui du ministre. On a vu n'importe quoi par rapport à la communication sur le télétravail, à se demander qui dirige le navire. Qui dirige le navire? Parce qu'on a un communiqué qui tombe avec toutes les modalités du télétravail, incluant la compensation qui sera donnée. Je crois que c'était à la hauteur de 500 roupies, si je ne me trompe. Donc tout ça nous est expliqué en grande pompe sur tous les journaux. Et puis, patatras, le ministre qui dit « on stoppe tout, je n'étais pas au courant ». Ça peut être interprété de différentes façons. Soit quelqu'un s'est vu pousser des ailes et a pris une décision par lui-même.
0: À l'insu du ministre.
4: Soit ce ministère agit d'une façon un peu bizarre.
0: C'est comme la cour des rois Péto, là, voilà. Carrément.
1: Ce ministère et plein d'autres ministères, je veux dire.
4: Voilà. Ou soit, c'est un fonctionnement bizarre où les choses se font de façon peut-être un peu semi-automatique, et ce pauvre fonctionnaire a été dans un mode semi-automatique sans réellement savoir. Mais on a un véritable problème.
1: Je vais même plus loin. Comment est-ce que quelque chose dont nous avons discuté pendant plusieurs semaines déjà pour les mesures qui pourraient être prises pour pallier ce problème que nous avons d'énergie aujourd'hui et que nous avons, enfin, il y a eu des recommandations pour le télétravail, comment se fait-il que des décisions aussi importantes, qui sont nécessaires pour notre société, soient mises de côté, mal interprétées, mises dans un mauvais dossier apparemment, ça devrait être le dossier rouge, c'était mis dans un dossier gris, mais on va où ? On va où ? Comment est-ce qu'on peut s'attendre à qu'un pays fonctionne de cette façon ?
0: Alain Genoux.
6: Mais là, ce qui est regrettable, c'est que c'est quelques chaînons manquants à cette chaîne de communication vont peut-être maintenant freiner le processus et retarder l'implémentation du fond. C'est quoi le fond ? Il y avait une forme. La forme, c'était que le ministre soit au courant et puis ensuite implémenter. Nous sommes en période de crise, il ne faut pas l'oublier. Mm-hmm. Le problème, c'est que maintenant, il faut activer les choses pour que ce télétravail puisse devenir réalité. C'est ça le problème, c'est ça le fond. Ouais. Nous nous attendons beaucoup sur la forme.
2: Je pense aussi qu'on n'a pas su faire la différence entre une décision administrative et une décision politique. Politique, pas politique, je veux dire policier. Donc, c'est ça là, le plus gros problème qui s'est passé dans cette histoire, c'est qu'on a pensé, d'ailleurs j'ai vu un syndicaliste qui a dit que c'était une décision administrative. Ça ne peut jamais être une décision administrative. C'était une décision, a policy making decision. Donc, je pense à ce niveau, c'est pour ça qu'on n'a pas consulté le ministre. Il n'y a pas eu de dialogue, il n'y a pas eu de discussion, il n'y a pas eu de validation de ce circulaire. C'est pour ça qu'on a pensé que c'est quelque chose d'administratif parce qu'on a changé les horaires de travail. Donc, c'était une question de politique.
5: Et je ne comprends pas le débat, pour commencer. Et là, je reprends les chiffres du ministre. Il nous explique que 52% des fonctionnaires sont des frontliners. Donc, ils ne pourront pas travailler à la maison n'importe comment. Dans les 48% restants, 28% ne pourront pas fonctionner de façon efficiente à la maison. Pourquoi ? Parce que il n'y a pas de système informatique, okay. C'est toujours beaucoup de papier. Qui nous donne seulement 20% des fonctionnaires qui pourront travailler à la maison et de performer de façon optimale. Et là, ce que je me suis dit, mais on n'attend rien après du Covid.
1: Rien, absolument rien.
5: Le ministre a estimé que cela prendrait 5 ans pour arriver là. Et là, je cite une de ses entrevues durant la semaine. 5 ans. Donc, pendant 5 ans, si quelconque pandémie qu'on a qui nous force à la maison, de rester à la maison,
1: un virus qui arrive peut-être,
5: on n'a plus une fonction publique, au fait. Et pour moi, ça m'inquiète. En même temps, il y a un autre volet que je me suis posé la question aussi. Le circulaire étant sorti, on a eu un pushback des syndicats. Pour plusieurs raisons. S'il n'y avait pas de pushback, est-ce qu'on allait avoir ce débat maintenant ? Ou bien ça serait quelque chose qui allait rester au placard ? On dit, en fonctionnant après la décision, une décision politique, en termes de policy, et on est OK avec. Le pushback vient surtout des syndicats. Et c'est là qu'on a fait marche arrière.
0: Alors il y a deux options, bien évidemment. Soit le fonctionnaire qui enfin prend l'initiative d'appliquer une décision purement administrative, ça chapeau à ce fonctionnaire qui prend la décision, il fait preuve d'initiative. Soit, il était complètement, complètement dépassé, il y a eu un breakdown au niveau de la communication et que le ministre n'a pas été tenu au courant. Voilà. Sauf que même si c'est une décision administrative, il n'est pas normal que le ministre de tutelle ne soit pas mis au courant. Et le ministre a bien expliqué, il dit, je ne mets pas en cause sa parole, parce que c'est un ancien magistrat, etc. Il dit, cette initiative a fait l'objet d'une discussion interne. Il y a eu des papiers qui ont été tapés, mis dans des dossiers. Ça a été discuté un peu au Conseil des ministres, mais aucune décision n'a été prise jusqu'ici. Sauf que la décision que je prends, c'est de m'interrompre et de donner pour vous dire qu'il est 10h30 sur les ondes de Radio One.
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0: il est 10h32 sur les ondes de Radio One. Notre responsable de l'horloge a réagi avec une minute de retard. Hein. C'est en la personne de Alain Sinapen ce matin.
1: Hein? Il a une interprétation différente de TikTok.
0: Allez, on disait donc, qu'est-ce qui a dû se passer? Qui veut terminer là-dessus là? Ah oui.
2: Donc, l'entrevue, l'entretien du ministre explique un peu ce qui s'est passé. Les dossiers importants, les dossiers qui devraient être avalisés par lui, sont souvent mis dans un dossier rouge. Or, ce dossier spécifique a été mis dans une enveloppe grise. Et donc, pour lui, il n'a pas vu, il s'est dit, il n'a pas de dossier à travailler, il est allé au Parlement. Il n'a pas de dossier à travailler, il a complété ses dossiers. Il est allé au Parlement. Il a passé sa journée au Parlement et quand il revient au bureau, il voit l'enveloppe.
3: Mais il n'y a pas de conseiller, il n'y a pas de personne qui soit là.
0: Alors, je ne sais pas si son attaché de presse est toujours là, c'est Subhash Govind, qui est un ami avec lequel on a commencé à travailler ensemble dans la presse écrite. Subhash Govind qui a été un médecin, justement, qui a été conseiller de Anirudh Jagnath, Ravindram Kulam, Pravin Jagnath, etc., et qui se retrouve à cause du MMM au sein du gouvernement, maintenant, est resté avec Raj Pandya. Mm-hmm. Alors, est-ce qu'il est sombre, parfois, Subhash Govind, est-ce qu'il n'a pas vu ce cafouillage arriver lui aussi?
4: Et ça nous pose beaucoup de questions par rapport à comment... Alors là, on parle de télétravail. Il n'est pas question de vie ou de mort. Mais imaginons-nous qu'on soit dans la même situation de cafouillage pour la gestion d'une crise sanitaire.
0: Exemple?
3: Antivirus.
0: Voilà. Alors, comme on est sur le sujet, rapidement, on ne va pas en parler pendant 15 minutes, on sait de quoi il en retourne exactement. Est-ce qu'on a déjà anticipé quelles sont les mesures qui devraient être prises justement au cas où on trouverait un cas, deux cas ou trois cas? Sauf que ça prend 6 semaines pour se déclarer, pour l'incubation.
3: Ça, 8 semaines pour l'incubation.
0: Donc, on est foutu avec ta grippe de la fois dernière, là, peut-être.
3: Il parlait pour
1: justement, je suis dorénavant immunisé.
0: Moi aussi. J'ai fait mon vaccin.
1: Pour en revenir à ce fameux antivirus, on le disait un petit peu plus tôt, il n'y a pas qu'une seule souche. Il y a une souche africaine-européenne. Quand vous l'attrapez, vous avez 30% de probabilité de décès. À côté de ça, vous avez la souche des Andes, la souche sud-américaine.
0: Ah, c'est terrible.
1: Qui, elle, vous donne au minimum 60% de probabilité de décès.
0: Est-ce que vous avez vu ces rats de l'Amérique du Sud à la télévision?
1: À comparer avec le taux de décès sous le Covid, qui, lui, était largement inférieur. Donc, quels enseignements peut-on en tirer en attendant le développement d'un vaccin qui, semble-t-il, est en train d'être accéléré? Oui, mais semble-t-il que Moderna, un des précurseurs du vaccin ARN, est en train de travailler dessus. Quels enseignements faut-il en tirer? Eh bien, le premier enseignement à en tirer, c'est que les rats nous pissent dessus.
0: Oui, c'est vrai.
1: L'urine.
0: Littéralement.
1: L'urine des rongeurs.
0: Pour ceux qui ont cru que vous étiez vulgaire. Non, c'est pas ça. Hein.
1: Non, mais c'est un fait scientifique. Et je vais le redire, les rats nous pissent dessus en Amérique du Sud, en Afrique et à Maurice.
0: Ah oui, on a vu les rats. Ah ben Adrien Duval va se faire vacciner, là, lui.
1: Oui, enfin, le vaccin est toujours très utile, mais gardons à l'esprit que le hantavirus se transmet à travers l'urine des rongeurs, mais à Maurice, on a quelque chose de beaucoup plus tangible, hein, la leptospirose qui se transmet également de cette manière. Donc, avant d'aller chercher un vaccin, avant de s'interroger sur des mesures de santé publique, encore une fois, à chacun de prendre ses responsabilités et d'arrêter de créer des terrains de jeu, des terrains de reproduction pour les rats et les souris. Nettoyez chez vous, soyez propres.
0: Et nettoyer les hôpitaux.
3: Et il faut faire et là où on garde les médicaments.
5: Les médicaments.
3: Il faut faire la différence aussi parce qu'il y a les deux souches. Celui dont a parlé Ashwin, d'origine africaine, ça se transmet de rongeur à humain simplement. Mais la particularité du virus des Andes, enfin de la souche des Andes, c'est que ça se transmet humain à humain de façon très proche. Donc, qui est
0: surveillé. Vous êtes revenu du Chili ou de...
1: Non, non. En revanche, moi, j'aime bien voir le verre d'eau à moitié plein. La première victime du MV Ondius, semble-t-il, est décédée pendant, ou la deuxième victime plutôt, est décédée lors d'une escale à l'île de Sainte-Hélène.
0: Oui.
1: Donc, cette personne a eu l'honneur de décéder chez Napoléon.
0: Voilà. Voilà, il est 10h36 sur les ondes de Radio One. Nous allons aborder un aspect qui est tout à fait cher à notre ami Alain Janot. Cette musculation des lois après le nombre d'accidents fatals qu'il y a eu sur nos routes depuis le mois de janvier. Le Premier ministre, le ministre du Transport, M. Mohamed, est venu annoncer que dorénavant, ça va passer de 5 à 10 points si jamais vous êtes pris en flagrant délit de l'utilisation de votre phone, de votre téléphone au volant.
5: Téléphone en main, il faut préciser, pas hand-free.
0: Oui, mais le problème, c'est que même si vous arrêtez un feu rouge, vous n'avez pas le droit d'utiliser votre téléphone. C'est ce qui a été dit. Alain ?
6: Ben, je n'ai plus qu'à saluer cette musculation, puisque le téléphone est un vrai danger et aussi un risque qui est très prévalent, dans le sens où, aujourd'hui, chaque personne à Maurice possède techniquement au moins deux téléphones. Hein? Et chaque chauffeur...
0: Ben pour moi, j'ai un seul, hein, pourquoi vous avez deux?
6: Non, si, statistiquement, si vous voyez, il y a plus de 2 600 000 téléphones pour 1,3 million de personnes et le nombre d'abonnements, bon, passons. Et donc, on sait que le téléphone peut distraire. Et alors que sur un volant, sur le volant d'une voiture ou à moto, ou même quand vous êtes piéton, vous devez... Quand vous êtes sur la route, que vous partagez la route avec les autres, vous devez être concentré sur votre route. Vous imaginez, aujourd'hui, il y a même des gens qui envoient des SMS à partir de leur volant quand ils conduisent. Je me demande comment ils font ça.
1: Ce sont des caméléons de Madagascar. Un œil sur la route, un œil sur le téléphone.
0: C'est la dextérité.
6: Non, mais des fois, je me dis que les gens racontent des histoires. Moi, j'en ai jamais vu des gens qui envoient des messages au téléphone, mais certains me confirment qu'il y a des personnes qui envoient des SMS au téléphone ou qui discutent sur WhatsApp. Bon, passons. Je n'ai plus qu'à saluer cette mesure, d'autant plus qu'à l'île-sœur, c'est même le permis qui est compromis, carrément.
5: Suspendu.
6: Si vous êtes pris en train de téléphoner ou d'utiliser handheld, comme tu dis, quand tu conduis. Ceci étant, si nous pouvions faire un bilan, depuis le début de l'année, nous avons eu 51 morts sur nos routes. Et mettons que...
0: On est en week-end en plus, là.
6: Il faut faire très attention parce que le week-end, à partir de vendredi jusqu'à dimanche, c'est la période la plus vulnérable. Mais seulement, toutefois, il y a quand même une fenêtre d'optimisme dans le sens où, du 1er janvier au 31 janvier, nous avions eu un taux d'environ 1,7, un mot pour chaque 1,7 jours, alors que là, nous avons quand même un mot tous les 2,9 jours, tous les 3 jours. Donc, on est retourné au même taux que c'était l'année dernière, alors que nous n'avions pas de permis à point. Donc, on se permet de se demander quel est l'impact du permis à point. Et on se permet aussi de réitérer les mesures préventives à tous les usagers de la route. Et quand je parle de tous les usagers de la route, j'inclus aussi les piétons.
0: Qui traversent les clous, le téléphone en main.
6: Le téléphone en main.
1: Qui traversent l'autoroute.
6: L'autoroute, on en a vu.
1: Au crépuscule, de préférence.
6: Et toujours est-il que depuis le début de l'année, les deux roues motorisées sont au top du classement avec 39% des décès, les piétons 23%, mais nous trouvons une augmentation au niveau des chauffeurs et des passagers lorsqu'on compare à quelques années précédentes. Par exemple, en cette année-ci, là, nous avons 16% de décès sur la route pour les chauffeurs et 20% pour les passagers. Alors qu'en 2017, les chauffeurs étaient impliqués dans 8% des décès et les passagers à 15% des décès. Ce qui, quand même, démontre qu'il y a d'abord une accessibilité accrue pour les véhicules motorisés et puis aussi peut-être bien un comportement beaucoup moins prévenant, beaucoup moins prudent par rapport à ceux qui conduisent. Hein,
0: alors
6: ceux
0: vous
6: qui
0: deviez, ramènent...
6: Oui,
0: je vous coupe parce que vous deviez évoquer un cas, deux cas justement, de, d'obstacles ou de...
6: Oui. Je suis heureux
0: de
6: que vous le souligniez, parce que tout à l'heure, là, vous m'avez dit de ne pas parler de...
0: Non,
6: de...
0: m'offre un moyen commode de vous arrêter.
2: Ouais.
6: Mais moi... Mais vous arrêtez, vous m'arrêtez brusquement, c'est dangereux, c'est dangereux pour la route.
2: Ouais.
6: Non, pour vous dire que...
1: Alain qui ne respecte pas les distances de sécurité avant de s'arrêter.
6: Je reviens sur les infrastructures, sur les panneaux routiers.
0: Rapidement.
6: Rapidement, bien sûr. Les panneaux routiers ne sont pas là que pour guider, que pour informer. Les panneaux routiers sont aussi là pour inspirer le respect. Et là, je me réfère à ce panneau routier qui indique un passage piéton juste devant l'école Rémy Ollier, où il y a des centaines d'élèves qui font le va-et-vient. En quoi c'est un problème? D'abord, c'est un problème pour leur sécurité et puis surtout, c'est un problème parce que ces élèves-là vont apprendre les normes de la sécurité à l'école et quand ils sont en dehors de l'école, ils voient un panneau qui les concerne et qui est complètement pourri. Quel est le message, quel est le signal que vous envoyez?
0: Oui.
2: Moi, je dirais, dans la question de sécurité routière, bien souvent, on entend quand accident finit arrivé, finit mort, mais c'était une personne tranquille, calme, etc. Maintenant, qu'est-ce qui explique? On parle souvent de la cause principale des accidents, c'est la vitesse. Mais c'est pas la vitesse la cause principale des accidents. Comment se fait-il qu'il y a une personne qui se comporte en dehors de la route et sur la route différemment? Quand une personne va au volant, il y a ce qu'on appelle une production d'adrénaline dans son corps, production d'énergie dans son corps. Et quand cette personne n'arrive pas à contrôler cette énergie, c'est là qu'il y a la vitesse vient. Donc il est important de savoir l'état de la personne quand elle est sur la route et en dehors de la route. Donc, notre comportement quand on est sur la route change par rapport à ce qu'on a l'habitude de behave. Donc, ce problème, c'est pas un problème de vitesse, dépassement dangereuse, etc. C'est un problème d'adrénaline. Donc, c'est un problème hormonal. C'est la cause principale qu'il faut attaquer dans le futur.
1: Voilà. Donc prévoyons des injections obligatoires de progestérone à tous les chauffeurs automobiles.
0: Alors je dois vous signaler que Jean-Paul Labonne attend depuis 45 minutes.
3: Ah, okay.
0: On va. Jean-Paul.
1: Jean-Paul qui est en télétravail.
0: Jean-Paul est au téléphone.
7: Bonjour Finlay, bonjour.
0: J'espère que vous êtes réveillé quand même.
7: Non, j'écoutais avec passion vos débats et pour répondre à Maître Douaka, oui, légalement un mot, vous qui êtes renommé pour le maniement de la langue.
0: Je fais aucun commentaire sur ces commentaires-là. Vous deviez intervenir sur quoi, Jean-Paul? On vous a perdu à un moment.
7: Je ne m'en souviens plus dans le flux de vos débats passionnés. Non, je devais intervenir sur les élections.
0: Oui, allons-y. Allons-y.
7: En Angleterre et les enseignements et conséquences.
0: Quels sont les enseignements tirés? Comment ça va impacter un peu notre système?
7: Mm-hmm. Et donc les enseignements, premièrement, les enseignements pour le Royaume-Uni, c'est que le bipartisme est mort. Il y avait deux partis qui gouvernaient à tour de rôle le Royaume-Uni. Aujourd'hui, nous voyons une émergence de partis multiples. On a parlé On parle beaucoup du réforme, mais il faut saluer la performance des sociodémocrates. Il faut saluer le Parti vert qui a remporté Londres, si je ne m'abuse. Donc il y a une floraison de partis et aujourd'hui, les conservateurs et le Parti travailliste doivent compter avec cette émergence de nouveaux partis. Ça, c'est le premier enseignement. Le deuxième enseignement, c'est que Firkenstorm et son gouvernement en est encore sorti fragilisé. Je pense que les prochains 72 heures vont être assez cruciales pour connaître la survie, si Firkenstorm va survivre à ce tsunami politique. De toute façon, il en ressort encore plus fragilisé et je ne pense pas que son gouvernement va durer, du moins sous son leadership.
0: Il a dit de toute manière, bon, c'est une bravade, qu'il ne va pas démissionner pour autant. Mais oui, on sait comment il fonctionne là-bas aussi. Hein.
7: Nous savons que la pression va venir de l'intérieur. Maintenant, enseignement pour Maurice, malheureusement, à mon humble avis, ceux-là ne sont pas bons pour l'accord sur les Chagos, parce que si Kirsten saute, qui que ce soit qui va prendre la relève au sein du leadership du Parti travailliste et comme Premier ministre, n'osera pas aller prendre cette patate chaude qui est l'accord sur les Chagos, parce que il va y avoir une poussée du Reform Party, bien entendu, mais aussi la pression des États-Unis pour que cet accord ne soit pas entériné. Donc, l'enseignement que l'on peut malheureusement anticiper pour Maurice, c'est que cet accord n'est pas sur le point d'être entériné et ratifié entre les deux pays, ce qui fait

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1: Lors de partis politiques, lors des dernières législatives. Donc, Maurice a déjà anticipé sur le fait qu'il y a un désamour par rapport au parti dit du mainstream ou traditionnel. C'est aussi un constat que l'on fait au niveau de la France. Mais attention à ce que la situation en Angleterre ne devienne pas la situation que connaît la France. C'est-à-dire qu'aujourd'hui, la France est ingouvernable parce que il y a la population est très fracturée, fractionnée. Très rapidement aussi, le deuxième point que je voulais faire, c'était par rapport au conflit au Moyen-Orient. Le gouvernement Trump a proposé un memorandum of understanding en une page sur 14 points à l'Iran. L'Iran n'est pas revenu. C'est pour vous dire à quel point les États-Unis sont désespérés de trouver une solution et que l'Iran est en position de force par rapport à pour négocier une sortie de cette crise. J'ai l'impression, et c'est une aberration, qu'une puissance comme les États-Unis aujourd'hui est en train de presque supplier l'Iran de venir à la table des négociations pour pouvoir trouver une sortie à la crise. Faut-il rappeler que avant ce conflit, le détroit d'Ormuz était ouvert. Avant ce conflit, l'Iran ne bombardait pas ses voisins. Avant ce conflit, le baril du pétrole était à $70. Et avant ce conflit, il y avait quand même une visibilité sur l'uranium enrichi de l'Iran, chose qu'aujourd'hui, les États-Unis sont incapables de dire où il se trouve. Donc, tout ce conflit est une absurdité politique, une absurdité économique et une aberration pour le reste du monde. Et ici à Maurice, on en subit de plein fouet les conséquences déjà. Mais ce n'est rien à comparer à ce qui va venir dans les semaines et mois à venir.
2: Voilà. Si, merci Jean-Paul. On vous souhaite un prompt rétablissement et d'heureux biberons. On va rebondir rapidement, non?
3: Oui, rapidement. Tout à fait.
2: C'est autre chose.
3: Effectivement, ça met en péril l'aspect financier de l'accord des Chagos, mais n'oublions pas que le loyer prévisionnel pour Maurice devait être d'environ 4 milliards d'euros par an. Ça me donne l'occasion aussi de rebondir sur ce qu'a dit Dwitch un petit peu plus tôt. Encourager l'investissement étranger à l'île Maurice, ça signifie des recettes fiscales beaucoup plus élevées que 4 milliards par an. Et avec la situation au Moyen-Orient qui pousse les investisseurs européens à créer leurs fonds d'investissement ailleurs ou à les faire gérer ailleurs qu'au Moyen-Orient, le secteur financier mauricien aujourd'hui a une grosse carte à jouer qui rapporterait beaucoup à l'État et bien sûr indirectement à la population mauricienne.
2: Voilà, il est 10h52 sur les ondes de Radio One. Rapidement, avant de passer à autre chose, parce qu'il reste très peu de temps, on parlait de cette rencontre entre le Premier ministre et la Mauritius Sanatan Dharma Temple Celebration, à l'issue de laquelle le président de la Fédération s'est flatté que le Premier ministre ait donné son aval pour que les pèlerins en direction de l'Inde puissent bénéficier d'une aide financière de l'État. Et aussi, une deuxième remarque qui a été faite, c'est que le Premier ministre a avalisé un accord pour donner à cette fédération des portions de terrain, je crois, dans les environs de Grand Bassin. Tant mieux si les pèlerins hindous puissent bénéficier de l'aide gouvernementale pour aller en pèlerinage. Mais est-ce que là, on n'a pas ouvert une voie pour créer un précédent?
4: Alors déjà, il faut attendre la confirmation du Premier ministre, parce que nous avons eu cette conférence de presse, effectivement, où tout cela a été annoncé. Juste pour rappeler que, jusqu'à présent, le gouvernement emmène une aide aux organisations socioculturelles, mais pas en termes de financement direct sur les billets d'avion. C'est plutôt une aide par rapport à des subventions pour leur fonctionnement, s'ils ont besoin de faire de nouveaux temples ou de nouveaux centres culturels, pour l'organisation des fêtes nationales, ou alors, c'est vrai, il y a certains pèlerinages où le gouvernement assiste, mais de façon logistique et par rapport aussi

0: tout l'aspect de l'encadrement médical. Donc là, si effectivement ça s'avère que le Premier ministre a donné son accord pour une subvention directe sur les billets d'avion ou un financement pour ce pèlerinage, ça ouvre la porte à toutes sortes de demandes par rapport aux autres associations. Et la fin de l'histoire, c'est que ce sera une charge additionnelle sur le budget national.
1: Encore une fois, il faut être prudent parce que c'est le président qui a confirmé ses dires et nous n'avons aucun communiqué direct de la part
2: du bureau du Premier ministre.
1: Ministre qui confirme les dires de ce président.
2: Non, mais moi je vois mal que le président ait pu prendre l'initiative de venir annoncer une telle mesure sans que cela n'ait été discuté pendant cette grande réunion-là.
1: Et comme le dit Christina, si c'est le cas, il faudrait bien sûr qu'on voit dans quelle circonstances cette aide va être apportée. Est-ce que ce serait une aide comme justement nos frères et sœurs de communautés musulmanes bénéficient quand ils vont faire le pèlerinage, c'est-à-dire en termes administratifs,
2: logistiques, etc. Visa,
1: et qu'après
2: etc.
1: les charges sont pris en charge eux-mêmes les voyageurs. Est-ce que ça va être appliqué de la même façon? Est-ce que ce sera différent? On attend le communiqué pour être plus prudent sur cet aspect.
3: On a de toute façon non seulement des principes constitutionnels, mais également des principes légaux d'égalité devant la loi. Donc, nécessairement, ce que l'on offre à une catégorie de la population ou à une communauté, on doit l'offrir aux autres. Si l'aide logistique, l'aide en termes d'organisation, en termes d'assouplissement de la bureaucratie est étendue à toutes les communautés, il n'y a pas de problème. En revanche, s'il y a une assistance financière qui cible une communauté, elle devra nécessairement être étendue à toutes les communautés, toutes les confessions, sans aucune forme d'exception.
2: Alors, je pousse sérieusement ce qui est absurde. Qui empêcherait demain, je crois qu'on en a parlé, à la communauté Rastafari de demander le financement de leur pèlerinage en Éthiopie?
3: Que Jah vous entende, finalement.
2: Que le diable m'entende, vous dites?
3: Que Jah vous entende.
2: Ça pourrait ouvrir la porte à toutes les demandes les plus farfelues. Pourquoi ne pas envoyer notre ami Alain Janot à Lourdes trois fois par mois.
4: Ah, on exagère quand même. Ben,
3: il prierait pour la sécurité des usagers de la route, je suis prêt à le subventionner.
4: Non, mais compte tenu de la nature de notre population, qui originellement vient de pays de peuplement, donc manifestement, tous les lieux de pèlerinage se trouvent à des kilomètres de chez
2: les
4: nous.
2: Les Chinois peuvent avoir un pèlerinage.
4: Oui. Donc, the sky is the limit. Donc, il faut savoir, encore une fois, comment encadrer pour ne pas blesser qui que ce soit, comme l'a bien dit notre ami Ashwin. Et il paraît qu'il y a tous les leviers d'encadrement, n'est-ce pas?
3: Tout à fait. En revanche, il faut bien faire ressortir, en tout cas à titre personnel, je pense que c'est salutaire que les Mauriciens fassent ce type de pèlerinage à l'étranger, puisque ça contribue à consolider l'identité individuelle et ancestrale de chacun. Et plus on est confiant en son identité, moins on a de problèmes communautaires. Ça s'est vu. En Europe, c'est la dissolution de l'identité individuelle qui déclenche tous ces conflits internes. La chance qu'on a à Maurice, paradoxalement, c'est que chaque personne est sûre de soi.
2: Voilà, il est 10h57 sur les ondes de Radio One. Et nous sommes arrivés à la fin de cette... Je suis en train de... Il y a la lumière qui est allumée, on n'a pas terminé, là. Un peu de discipline. Et Alain Sinapin, vous remettez l'autre. Et nous sommes arrivés à la fin de cette émission de polémique. Je vous donne rendez-vous dès demain matin à partir de 11h pour une nouvelle édition de Dimanche Culture avec la suite et la fin d'un entretien que nous avait accordé Luc Ferry, philosophe et écrivain, sur le dernier ouvrage qu'il a consacré à l'amour-passion. Alors, il y a un chapitre intéressant, justement, ce qu'on a abordé avec lui pour demain, le rôle de l'Église dans l'amour-passion. Vous me regardez avec des yeux d'ébahissement. C'est-à-dire qu'il nous explique, avec beaucoup de passion et de compétence, comment l'Église s'est appropriée de la sexualité du couple en faisant, dès le XIIIe siècle, le mariage comme un sacrement. C'est-à-dire que hors du mariage, point de salut. Hors du mariage, point de baise. Hors du mariage, voilà, c'est ça ce que, justement.
5: Le silence assourdissant.
2: On n'a pas entendu, Ashwin.
3: Votre intitulé avait tout de l'oxymore, c'est-à-dire oui, la réunion des contraires.
2: Oui, oui, voilà. Voilà, écoutez ça, demain, c'est passionnant. Merci pour votre présence sur le plateau, à tout le monde. On se voit, bien évidemment, la semaine prochaine. Allez, ciao.
1: Merci, bon week-end.

0: week-end à l'écoute de Radio 1, bienvenue, il est 11h. Voici le point info tout de suite avec Shazia Tepsi. Bonjour Shazia.
1: Bonjour Yersula, bonjour à tous. Les habitants du morcellement bismique à Flic-en-Flac en ont assez. Ils déplorent l'aggravation du problème de pollution sonore dans ce village côtier, notamment dans les maisons et autres campements transformés en salles de fête le week-end. Lors d'un point de presse hier, ils s'insurgent aussi contre les véhicules dotés d'équipements de sonorisation tellement puissants qu'ils font vibrer les vitres de leur demeure. Le stationnement sauvage est également mis à l'index, tout comme le non-respect du code de la route. Un chauffeur de taxi a été admis à l'hôpital de Rosebel hier après avoir été victime d'une agression suivie du vol de sa voiture. Deux passagers l'ont attaqué à l'aide d'un couteau et ont pris possession du véhicule à Bloubet. Ils les avaient récupérés à Grandbois. La voiture volée a été retrouvée quelques heures plus tard. Le gouvernement a approuvé la promulgation de la Mauritius Cane Industry Authority Sale of Price of Molasses Regulations 2026. Ces règlements fixeront le prix de vente maximal de la mélasse pour les récoltes 2025, 2026 et 2027 avec un ajustement annuel en fonction de l'indice des prix à la consommation. Une révision pourra également être effectuée si nécessaire sur la base des recommandations du Control and Arbitration Committee. Pour rappel, le dernier budget prévoit que les producteurs de sucre de jusqu'à 60 tonnes pour la récolte 2025 bénéficient d'un revenu garanti de 35 000 roupies par tonne, incluant la bagasse et la mélasse. Et puis en Inde, un homme âgé de 26 ans a été arrêté hier dans l'état du Madhya Pradesh pour avoir prétendument tué une mineure. Il venait d'être libéré sous caution pour l'avoir violé. L'accusé faisait pression sur la jeune fille de 17 ans pour qu'elle retire sa plainte et l'épouse. Il a avoué son crime lors de son interrogatoire hier, admettant qu'il voulait que la jeune fille vive avec lui en tant que deuxième épouse. C'est tout pour ce point avec l'actualité. Retrouvez Ursula pour la suite en direct du Coda Art Center.
0: Merci beaucoup Shazia, on vous retrouve à midi pour le journal de la mi-journée.
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0: week-end, bien sûr, sur Radio 1 pour entamer cette émission en direct du Codan Art Center.
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0: Hello tout le monde, bonjour, bonjour, bienvenue. Oh là là, je suis contente de vous retrouver en ce samedi. Un samedi très couvert quand même, j'avoue. Mais écoutez, nous avons le soleil à vous partager ici au Codan Art Center avec toute une équipe pour vous accompagner. En tout cas, j'espère que vous avez passé une bonne semaine et que tout se passe comme vous le souhaitez. Nous vous invitons en tout cas à venir nous retrouver ici au Codan Art Center dans le cadre de la 3e édition de l'Immobilier and Construction Convention. Toute la famille est invitée, si vous êtes à la recherche de biens immobiliers, de terrains, entre autres, et ben nous avons de quoi vous conseiller ici. Moi, je serai avec vous à l'antenne jusqu'à 15h cet après-midi, en vous souhaitant bien sûr une très très belle journée. Vous le devinez bien, au cours de cette émission, nous aurons l'occasion de rencontrer plusieurs partenaires pour nous parler de leur projet, de leur présence justement à cet événement. Et en fil rouge, à suivre cette journée de course hippique avec Andy Bignon. Salut Kinsley à la réalisation, en studio en ce moment, et Kinsley qui est avec moi ici du côté du Codan Art Center. On salue la sentinelle aussi qui nous fait de grands saluts. Et ben voilà, on continue en musique tout de suite. On a Ducci et Lady Gaga pour vous sur Radio 1.
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0: version revisitée signée Bon Entendeur et bien sûr Dalida sur Radio One. Et pas sans penser à notre Daniela, à nous, je sais pas si elle nous écoute ce samedi. On l'embrasse bien bien fort, on sait qu'elle est grande fan de Dalida. Allez, on va marquer la pause et juste après la nouveauté signée Saya. Tout le monde vend des rêves qui peut écouter nous là, spécial dédicace.
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Vent des rêves avec la magnifique voix de Saya sur Radio One. Hein. Je vous rappelle, elle était dans le club durant la semaine justement pour nous présenter son nouveau single dont la vidéo aussi est sortie hier. Allez, on va enchaîner en musique avec Shaggy, Droits Ennemis. Et entre temps, enfin en gros, piou piou à Renaud qui nous écoute du côté de Vacoa. Renaud qui souhaite la belle journée à tous ceux qui sont branchés Radio One. Renaud vous embrasse aussi bien bien fort. Merci de votre fidélité à Radio One. Vous connaissez le samedi aussi, tout est permis. Alors gros piou piou à vous et surtout avec modération. Ah, dis-nous zéro les causes ont dit. Autant pour moi. Renaud, merci beaucoup. Je vous embrasse bien fort. Allez, Shaggy, c'est tout de suite sur Radio One.

0: Oui, je pense à vous en direct du Codan Art Center en ce moment. C'était bien sûr la voix de Pierre de Maer sur Radio 1.
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0: Bon week-end, Radio 1, 11h30.
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0: Vous le savez, en direct du Color Art Center dans le cadre de la troisième édition de l'Immobilier and Construction Convention. À mes côtés, Axel Noyon de la MCB. Bonjour Axel.
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0: 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En tout cas, la MCB est présente justement à cet événement, l'Immobilier and Construction Convention. 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
0: Allez, merci beaucoup. Allez, on va enchaîner en musique. Kinsley qui est à la réalisation va nous offrir quelque chose de bon là.

0: Très bon week-end en tout cas, à l'écoute de Radio 1. Vous nous écrivez au 58 53 77 21. Toujours un plaisir en tout cas de vous lire. Alors on a Roland du côté de Pointe-Sable qui nous dit bonjour très cher, content de t'entendre, merci pour les chansons. Mais avec plaisir, merci à Rajiv qui nous a concocté une belle playlist. On l'embrasse bien fort. Merci Roland, une belle journée, un très bon week-end. Keep it cool comme ça du côté de Pointe-Sable. Là t'as l'air qu'on a fini le travail, nous qu'à passer Roland. Allez, vous nous écrivez au 58 53 77 21.
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sur Radio One avec Magic System pour vous, messieurs, dames, allez, coucou. Excellente journée. Alors non, attention, je pense que je me trompe. Oui, voilà, coucou ma chérie, c'est Micheline. Excellent samedi, bon courage à toute l'équipe de Radio One, dédicace à la belle Sophie Jean-Pierre qui fête ses 18 ans aujourd'hui. Félicitations à ses parents, Vanessa et Michel, à sa sœur Émilie, à ses grands-parents, Francis et Georgette de Margravier. Un petit coucou aussi à Josette, Fanfan, Emmanuel, Babette, Babé, je pense, hein, Emmanuel Babé éventuellement, ma belle-maman, Marie, Socaette et mon chéri Régis. Merci, excellent week-end. Gros bisous. Bisous aussi à vous, ma très chère Micheline. Toujours un plaisir de recevoir votre message. Elle nous écoute, bien sûr, du côté de Beaubassin. Alors, on continue hein, au 58 53 77 21 pour vos petits messages. Gros bisous à toute l'équipe de Radio One et de gros bisous aussi à ma famille. Il y a de la pluie en ce moment du côté de Grand Bay. C'est Marie-Dani Lafleur justement qui nous dit ça. Ben attention Marie-Dani, on reste tranquillement à la maison à l'écoute de Radio One parce que ça les temps là vraiment c'est pas terrible en ce moment. Allez, bon samedi, la prochaine pour Tyrone qui fêtera son anniversaire demain et Léna qui fêtera son anniversaire lundi. Et aussi pour tous mes amis et toute ma famille de la part de Suzy du côté de Chamonix. Merci et bon week-end. Ben, bon week-end à vous aussi, Suzy. Gros piou-piouk. On va terminer cette première heure de votre Planète Hit tout de suite avec Brazil.

0: Bienvenue, vous écoutez Radio 1, il est midi. Voici le journal de la mi-journée présenté par Shazia Tepsi. Bonjour Shazia.
1: Bonjour Yersila, bonjour à tous.
0: Au sommaire.
1: Hausse des frais d'examen pour les redoublants du STI et HSI. Le PSI demande au gouvernement d'intervenir pour aider les élèves confrontés à des difficultés financières. Congrès fondateur pour le parti de Paul Béranger aujourd'hui. Au programme, le choix du nom, du logo et la présentation des principes fondateurs. Un jeune homme surpris en train d'introduire des paquets de cigarettes à la prison de Grande-Rivière-Nord-Ouest. Ses trois complices qui ont pris la fuite sont recherchés. Les hôteliers professionnels du tourisme appelés à adopter des modèles économiques durables. Sidney Pierre explique que les touristes prennent en considération l'environnement avant de choisir une destination. Marée noire massive détectée au large de l'île iranienne de Karg. Les tensions s'intensifient entre l'Iran et les États-Unis alors que Washington attend une réponse à sa dernière proposition de paix. De repeaters des grades 11 et 13 ont abandonné leurs études après l'annonce des frais d'examen qui avoisinent les 25 000 roupies. Les parents de ces derniers se retrouvent dans l'incapacité de payer ces examens, surtout dans le contexte économique actuel. Le président de l'Union of Private Secondary Education Employees, Arvin Bojan, estime pourtant que certains élèves ont la capacité de réussir et méritent une seconde chance. Il lance ainsi un appel au gouvernement pour examiner des cas particuliers et trouver des solutions face aux contraintes financières des familles. Il est au micro de Rodney Pierre-Duy.
2: C'est d'abord les parents qui ont besoin de faire choix parce qu'ils ont des enfants dans la case qui peut composer pour 5 et 6 pour la deuxième fois. Alors, vous avez besoin d'un coup qu'il y en a qui peuvent gagner sur une chance, qui sont capables d'une haine pas capable de neutre. C'est tout pour les élèves qui sont capables de mériter une deuxième chance. Et d'abord les élèves que de type capable de gagner l'occasion pour capable de continuer notre parcours académique. Mais à cause de faute finance, je pourrais le pénaliser. Alors, tu peux faire un appel avec le gouvernement que les élèves qui vraiment méritent et qui peuvent trouver à cause de contraintes finances qui ne sont pas capables, mais de tenir une chance qui est capable de faire bien, qui est capable de donner un soutien pour que l'argent pas vienne un obstacle dans l'avenir des nouvelles jeunes mauriciens.
1: Par ailleurs, Harry Bojan dénonce les pratiques de certains collèges qui refuseraient aux étudiants la possibilité de participer aux épreuves du SI, les orientant plutôt vers les examens du GCE. Selon le président de l'EPSI, ces décisions seraient motivées par la volonté de préserver le taux de réussite et la réputation des établissements concernés.
2: Ben, des élèves qui peuvent envie à composer forme 5, c'est tout, hein. Il y a ben d'école. Pour être plus précis, non, c'est tout, une école dans l'Est, qui beaucoup ben d'élèves, ils rapportent ça. Ils écrivent à d'autres ministères et tout. Je peux envie à prendre l'examen forme 5. Malheureusement, je peux remarquer, l'école peut en plus ben là, prend l'examen FSI, peut dire ben là, opter pour GCI. Là, n'est pas correct. Parce qu'il GCI n'est pas être, comptabilisé. Donc, pourcentage qui ben d'élèves pour passer ou pour échouer quand pour publier les résultats l'année prochaine. À cause de réputation, l'école peut sacrifier là, nous pouvons demander l'autorité pour bien être capable d'être bien vigilant et bien agir par rapport avec comment nos enfants peuvent faire sa bonne qualité complète.
1: Le nouveau mouvement politique mené par Paul Béranger tiendra son congrès fondateur à 14h aujourd'hui à la salle de fête de la municipalité de Vacois. Les délégués auront à confirmer s'ils sont satisfaits avec l'appellation du Front militant progressiste et auront à choisir un logo. Un document portant sur les principes fondateurs du mouvement sera aussi circulé. À ce stade, c'est le statu quo quant à la situation des conseillers des différentes mairies qui ont été élus sous la bannière du MMM et qui ont suivi l'ex-leader historique du Parti du Cœur dans l'opposition. Rien n'a encore été décidé non plus sur l'identité du nouveau leader de l'opposition, même si les pronostics se portent en faveur de Chetan Baboulal. Paul Béranger répond aux questions de Velmounia.
3: C'est le congrès fondateur, nous confirme nos noms de nos nouveaux partis, nos nouveaux mouvements, nous vous propose un nouveau logo, nous vous mettons toute la maçonnerie en marche, nous ne pouvons pas travailler les jours, mois et années à venir. Donc pour le moment, statu quo au Parlement. Pour le moment, qu'il est dans ma municipalité, qu'il est au Parlement, statu quo.
1: Et je vous le disais en titre, un jeune homme de 20 ans habitant Grand B a été arrêté hier après avoir été surpris en train de faire passer des paquets de cigarettes à la prison de Grande-Rivière-Nord-Ouest. Il était accompagné de 3 autres individus qui ont tous pris la fuite à l'arrivée des agents pénitentiaires. Ils étaient près des berges de la rivière derrière l'association Yod B, un lieu connu pour les tentatives d'introduction d'objets interdits. Les colis ont été saisis et remis à la police pour enquête. Et un véhicule de la police s'est renversé sur la route à Beauclimat hier soir. 2 sergents et un constable y étaient et se dirigeaient vers la Flora. Blessé, un des policiers a été transporté à l'hôpital Nérou pour des soins. Selon leur version des faits, la route était glissante et mal éclairée à l'heure de l'accident. Aussi, dans l'actualité, les habitants du morcellement Bismic à Flic-en-Flac en ont assez. Ils déplorent l'aggravation du problème de pollution sonore dans ce village côtier, notamment dans les maisons et autres campements transformés en salles de fête pendant le week-end. Lors d'un point de presse hier, ils s'insurgent aussi contre les véhicules dotés d'équipements de sonorisation tellement puissants qu'ils font vibrer les vitres de leur demeure. Mike Fandu s'explique au micro de Velmounia.
4: Il n'a pas une résidence, puis convertie en salle de fête le week-end. On fête jusqu'à 6h du matin, il ne va pas dormir. Des gens sont dans un loto, ils vont basse, passer partout, les vibrer, tout la case peut trembler. Quand ce loto là passe, il lance un appel à l'autorité pour qu'ils aient arrivé à contenir ça, parce que puis arrive un moment que nous, les autres habitants, puis on discuter de tout ce monde là, et ça risquait une confondation. Nous sommes capables d'avoir beaucoup de problèmes qui sont capables de siéger de ça.
1: Et le junior ministre Sidney Pierre est catégorique. Nos entreprises du secteur touristique doivent prendre conscience de l'impact de cette industrie sur notre environnement. Les touristes choisissent de nos jours leur destination en fonction de leur note environnementale. C'est aussi le devoir de tous de protéger notre environnement pour les générations futures. Sidney Pierre dit comprendre que certaines entreprises sont inquiètes de l'investissement supplémentaire que cela nécessite, mais il faut voir plus loin. Sidney Pierre est au micro de Dany.
5: On connaît qui dans la réalité du terrain, comment des fois nous avons prendre une mauvaise décision, comme en anglais dit, just for the benefit of cost, et un investissement, mais à terme, il est payant. Il n'est pas juste payant en termes de revenus pour l'hôtel, mais il est payant aussi parce qu'il y a un client aujourd'hui peut choisir un hôtel qui a un modèle durable, bien important. Bien important aussi, afin qu'il nous rende compte qu'il, pour le pays, juste si nous mettons une consigne sur une bouteille de plastique, nous pouvons arrêter toute bouteille de plastique. Pareil, comme à ferraille, toujours le pyramide ferraille, puis aller. Donc, tout le monde pour manger une bouteille plastique parce qu'il faut une consigne. Ouais. Nous, bien, on enlève tout le single use plastique dans tout le hôtel déjà pour commencer. Ce n'est pas une affaire difficile à faire. Moi, je travaille dans une entreprise, quand nous disons faire dans l'hôtel.
1: Midi 8 sur les ondes de Radio One, place à l'actualité dans le monde avec le président français Emmanuel Macron qui se rend aujourd'hui en Égypte pour inaugurer avec le président égyptien Abdel Fattah al-Sissi le nouveau campus de l'université de la francophonie Senghor, modernisé pour former des cadres africains. Cette visite vise également à consolider les relations bilatérales et à aborder la crise actuelle au Moyen-Orient avec la proposition d'une coalition maritime neutre pour sécuriser le détroit d'Ormuz. Après Alexandre Macron se rendra à Nairobi pour rencontrer le président kényan William Ruto, signer des accords bilatéraux et co-présider le sommet Afrique-France Africa Forward, le premier dans un pays anglophone depuis 2017. Et puis une vaste marée noire a été détectée au large de l'île iranienne de Karg, principal terminal pétrolier de l'Iran. La nappe qui pourrait contenir plus de 3000 barils de pétrole s'étend sur plus de 50 km² et constitue l'une des plus importante observée dans le Golfe depuis le début de l'offensive israélo-américaine contre l'Iran fin février 2026. L'origine de ce déversement reste inconnue. Parallèlement, les tensions régionales persistent. Les États-Unis ont frappé 2 pétroliers iraniens et attendent une réponse de Téhéran à leur dernière proposition visant à mettre fin aux hostilités. Donald Trump a indiqué espérer une réponse dans la soirée, tandis que le ministère iranien précise que l'Iran étudie encore l'offre. Voilà ce qui met un point final à cette édition de la mi-journée. Merci de l'avoir suivi. Retrouvez Ursula pour la suite, toujours en direct du Codor Art Center.
0: Merci beaucoup, Chazé. On vous retrouve à 13h. Galaxy.

communiqué de la météo Comorie s'est mis à 11h30. Aujourd'hui, un avertissement de forte houle est en vigueur à Maurice, valable jusqu'à 4h. Demain, dimanche 10 mai, des nuages dans les Alizés influencent le temps local, ce qui occasionne un temps nuageux cet après-midi avec de la pluie intermittente, surtout à l'est, au sud et sur le plateau central. Des poches de brouillard aussi sont prévues. Un temps mi-couvert attendu cette nuit avec une fine pluie sur les hauteurs. Le mercure affiche une maximale entre 22 et 25 degrés sur le plateau central en journée, entre 27 et 29 sur les régions côtières. La minimale ce soir entre 18 et 20 degrés sur le plateau central, entre 22 et 25 degrés sur le littoral. Le vent soufflera de l'est-sud-est à environ 25 km/h avec des rafales de l'ordre de 50 km/h. Quant à la mer, la haute mer sera très forte avec des houles de l'ordre de 4 mètres. Les vagues pourraient déferler sur les zones côtières en basse altitude à l'ouest, au sud, surtout à l'heure des marées hautes. Il est fortement conseillé aux pêcheurs, aux plaisanciers, au public en général de ne pas sortir en mer à l'heure des marées hautes et de ne pas s'aventurer sur les plages du sud et de l'ouest. Marée haute justement à 20h57 et demain à 7h51, marée basse à 13h23 et demain à 3h30. Le coucher du soleil est prévu pour 17h44.

0: Les avis d'obsèques, le décès de Madame Lindsay Fulchan. Madame Lindsay Fulchan, connue sous le nom de Mary, âgée de 71 ans. Le convoi sortira de son domicile à Trois-Vergers, Mongue, Pointe-au-Sable, aujourd'hui à 14h, pour se rendre en l'église de Sainte-Marie-Madeleine à Pointe-au-Sable et de là au cimetière de Paille. Le décès de Monsieur Premadeep Ramjetan. Monsieur Premadeep Ramjetan, connu sous le nom de Tataï, âgé de 74 ans. Le convoi sortira de son domicile à Route Royale Baie du Tombeau aujourd'hui à 14h pour se rendre au crématorium de Bois-Marchand. Le décès de Monsieur Visesh Adin. Monsieur Visesh Adin, connu sous le nom de Ashwin, âgé de 22 ans. Le convoi sortira du domicile de son père, Monsieur Ajay Adin, à Building Road, Bois-Chéry, aujourd'hui, à 14h pour se rendre au crématorium de Grand-Bois. Le décès de Monsieur Louis-Serge Mamrou. Monsieur Louis-Serge Mamrou, âgé de 74 ans. Le convoi sortira de son domicile au numéro 301 Fortune Street, Rochebois, aujourd'hui à 14h pour se rendre au cimetière de Les Salines. Le décès de Monsieur Bipin Rehi. Monsieur Bipin Rehi, âgé de 70 ans. Le convoi sortira de son domicile à Frère Félix de Valois Street, Champ de Mars, pour lui, aujourd'hui à 14h pour se rendre au crématorium de Trangbar. Le décès de Monsieur Sergio Emmanuel Fersou. Monsieur Sergio Emmanuel Fersou, connu sous le nom de Timan, âgé de 34 ans. Le convoi sortira de son domicile au numéro 27 des Pierre Street, Rochebois, aujourd'hui à 15h pour se rendre à l'église de Notre-Dame de l'Assomption à Rochebois et de là au cimetière de Bois-Marchand. Le décès de Madame Radawati Ramdoni Néwomed. Madame Radawati Ramdoni Néwomed, connue sous le nom de Moon, âgée de 60 ans. Le convoi sortira de sa résidence à Solferino numéro 1 Vaqua, aujourd'hui à 16h pour se rendre à l'incinérateur de Trois Mamelles. Et le décès de Mademoiselle Archana Pujasingh Kedu. Mademoiselle Archana Pujasingh Kedu, connue sous le nom de Doom Doom, âgée de 34 ans. Le convoi sortira du domicile de sa mère, Madame Solma Kedu, à Morcellement-Villarès, numéro 2, Plaine Magnan, aujourd'hui à 16h pour se rendre au cimetière de Plaine Magnan. Radio One présente ses sincères condoléances à toutes ces familles endeuillées.
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0: Christine and the Queen sur Radio Andem. Dis-moi pour vous.
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0: Un petit samedi tranquille, un temps couvert, mais la joie au cœur, hein, la joie au cœur et que des bons sons pour vous accompagner, quelles que soient vos occupations ce samedi, peut-être qu'ils ont pu faire un petit ménage là, pour bien démarrer ce week-end, vous êtes de sortie, nous vous invitons à venir nous retrouver ici à la troisième édition de l'Immobilier and Construction Convention, ça se passe au Caudan Art Center, donc vous venez au Caudan. Venez nous rendre visite, on a quand même plus d'une trentaine de promoteurs, d'agences, entre autres, vraiment, hein. On vous invite si vous êtes en ce moment à la recherche de terrain, de maison, de projet, vous êtes en projet d'immobilier. Franchement, c'est le détour, ça en vaut le détour. On aura l'occasion, bien sûr, de rencontrer quelques promoteurs pour nous présenter ce qu'ils ont à offrir, justement, au cours de cette édition de l'Immobilier Construction Convention. Et puis la musique, bien sûr, au rendez-vous. Que du bon pour vous accompagner en ce samedi. Un numéro de téléphone aussi à retenir, le 58 53 77 21. Allez, le retour de la musique avec Disclosure. C'est un Hit Radio 1. 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

aux côtés de Tania sur Radio 1 et ce titre est exclusivité Radio 1 Overdose. Tracy qui était là, hein, qui était là jeudi, si je ne dis pas. Ouais, jeudi, elle était dans le club pour nous présenter son nouveau single. Allez, on va marquer une pause là. Juste après, on a un rendez-vous avec Sting Englishman dans quelques instants. Et puis, on aura l'occasion de découvrir notre intervenant. Très bon samedi, à tout de suite.

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0: Englishman in New York. Et à Maurice aussi, tiens, tant qu'on y est. Je vous rappelle, nous sommes au Codan Art Center depuis hier. D'ailleurs, j'embrasse les collègues qui étaient là hier à travailler, à vous rencontrer aussi au Codan Art Center où se tient la 3e édition de l'Immobilier and Construction Convention. Nous parlons tout de suite d'Alteo avec moi cet après-midi. Ashwin Sibou, qui est Head of Business Development. Bonjour Ashwin.
1: Bonjour aussi là.
0: Quelle manière?
1: Bien, merci. On fait beau. Ouais. Le soleil est revenu. Donc
0: ouais, le soleil revient un peu quand même.
1: Ça amène de la chaleur.
0: C'est absolument. Alors, Ashwin, vous nous parlez d'Alteo. Alteo qui est quand même promoteur immobilier. Et nous parlons de l'Est de l'île. Raconte-nous tout ce que vous avez à nous proposer aujourd'hui.
1: Alors, effectivement, Alteo est un acteur présent dans l'Est de Maurice. Ouais. Qui va de Haute-Rive jusqu'à Beauchamp, donc le Grand Est de Maurice, avec différents projets. Et donc, la mission d'Alteo, c'est de mettre Make the East an everlasting place to grow. Donc, c'est le motto d'Alteo et on s'assure que nos développements sont justement pour permettre tant aux Mauriciens que des non-Mauriciens d'avoir accès à nos différents projets.
0: Alors, quels sont les projets justement que vous pourrez nous proposer là ce samedi?
1: Alors, nous avons dans le nord-est la continuité du morcellement de Montpiton. Donc, Montpiton 1, 2, 3 sont déjà commercialisés et en construction. Et là, aujourd'hui, nous présentons la phase 4 de Montpiton. Oui. Donc, c'est un morcellement connu, de qualité, que les Mauriciens aiment beaucoup. Donc, on les invite à venir nous voir pour cette phase qui sera lancée dans quelques semaines.
0: D'accord.
1: Ensuite, nous avons de nouveaux projets qui arrivent aussi, donc notamment à Trou d'eau douce, avec la deuxième phase de Soleva, qui est aussi un morcellement gated pour community pour les Mauriciens. Donc, avec des terrains qui vont de 4 millions à 5 millions, donc vraiment qui permet d'avoir un emplacement stratégique à l'entrée de Trou d'eau douce, sur le rond-point de Trou d'eau douce, qui est aussi un très bon investissement.
0: Super, donc voilà, en tout cas, est-ce qu'il y a moyen de vous retrouver peut-être sur les réseaux, sur un site ou un numéro de téléphone?
1: Alors, bien entendu, il y a le site web d'Alteo, donc c'est property.alteo.mu. Donc, les gens auront les informations. Nous sommes bien entendu présents sur les réseaux sociaux, Facebook, Instagram. Mais aussi, on a un projet que je n'ai pas encore parlé, mais qui est le projet phare vraiment ancré dans l'Est, c'est Anahita.
0: Ouais.
1: Donc, Anahita qui est un des pionniers dans le développement immobilier depuis plus de 20 ans maintenant. Et donc, le projet Anahita est complété et nous avons lancé depuis 2 ans Anahita Beauchamp sous le régime de Smart City. Et là aussi, nous avons des projets que nous présentons au public qui viennent nous rencontrer aujourd'hui. Avec des appartements, des townhouses, des villas, à des prix défiant toute concurrence pour la région Est et notamment sur le domaine d'Anahita.
0: Eh bien voilà, en tout cas, vous avez toutes les infos. Messieurs, dames, si vous rêvez d'habiter là où le soleil se lève, dans la région de l'Est, franchement, un lever de soleil, c'est aussi beau qu'un coucher de soleil. Eh bien, rendez-vous en tout cas au stand d'Alteo, venez rencontrer Ashwin et toute son équipe. En tout cas, merci beaucoup.
1: Merci, je suis là et bienvenue à tous les auditeurs de Radio One.
0: Et ben voilà, et on en profite pour faire de gros piou-piou à tous nos auditeurs. On a quand même pas mal qui habitent la région de l'Est. Rendez-vous, n'oubliez pas, avec Alteo.

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1: En ce moment, une mer très très forte, la haute mer très très forte avec des houles de l'ordre de 4 mètres. Il est fortement conseillé d'éviter en tout cas les plages de l'ouest et du sud en ce samedi.
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0: Radio 1, Looking Lovely. Waouh, gros piou-piou, hein. Si vous avez décidé de pousser de 31 en ce samedi, you are looking lovely. Allez, en direct du Codan Art Center, vous le savez, nous sommes là depuis hier avec tous nos collègues et nous pouvons découvrir justement différents partenaires qui sont avec nous. On va s'intéresser à Thailand Mauritius, à mes côtés, le directeur même de Thailand Mauritius, Roshan Ramsay. Bonjour.
1: Bonjour.
0: Quelle manière?
1: Bien, merci, vous?
0: Oui, ça va très très bien, merci. Alors, Roshan, Thailand Mauritius propose-nous un collage en porcelaine. Raconte-nous qui ban jolie pépite, en tout cas, qui vous propose à man auditeur de Radio One ce samedi.
1: Alors, laisse-moi commencer par introduire un peu la compagnie pour vous connaître.

0: exactement qui nous sommes.
1: Que vous faites, ouais.
0: On est Thailand Mauritius, c'est une filiale de Thailand Dubaï.
1: Oui.
0: Ce qui nous différencie avec Tuman Society qui est là à Maurice, c'est qu'on est producteur de nos propres carreaux.
1: Ah.
0: Donc on n'est pas un revendeur.
1: D'accord.
0: Et on fait que du porcelaine armé. Donc c'est
1: incroyable.
0: Le plus haut de gamme que vous pouvez avoir. Donc notre spécialité, c'est plus piscine et extérieur.
1: D'accord.
0: Donc on a commencé à produire en 2014. Et on est les seuls aussi à Maurice pour l'instant à donner 10 ans de garantie sur le produit, comme quoi qu'elle ne va pas changer de couleur. Donc vous mettez du vin, du ketchup, du masala, de l'huile dessus, vous nettoyez, donc elle va retourner à la couleur normale, sans laisser des taches. Et si jamais demain vous prenez nos carreaux et ça se tache, on va venir le changer à notre charge pour nous, parce que c'est une défaut de garantie.
1: D'accord, incroyable. Donc voilà, un Thailand Mauritius qui permet de découvrir ce mannequinage en porcelaine haut de gamme. Vous pensez, ça doit vraiment cliquer dans les oreilles là, parce qu'il nous connaît, moi, un petit délire, un petit grappe aussi pour
0: mais moi, je t'inquiète une chose, nous prix pas haut de gamme. Nous, un producteur, nous prix les très abordables.
1: D'accord.
0: En termes de qualité et prix, moi, pensez nous meilleurs sur le marché.
1: Et bien voilà, pour rapport qualité-prix, rendez-vous au stand. Thailand, est-ce qu'il y a le numéro de téléphone? Un site web, une page Facebook.
0: Vous êtes capable de suivre nos Instagram, nos Thailand Mauritius, et aussi nos sites web thailand.com, que vous êtes capable de trouver toutes nos collections et qu'il y a toutes nos coordonnées dessus. Donc, vous êtes capable de choisir le bancaro, prendre contact avec nous, nous vous venez vers eux.
1: Eh bien voilà, en tout cas, merci beaucoup. Rochane, nous rappelle Thailand Mauritius, T-I-E-L-I-N-E, Mauritius, et vous êtes capable de trouver un super produit que Thailand Mauritius propose. Merci Rochane.
0: Merci beaucoup.
1: Et très très bon week-end.
0: Vraiment.
1: Merci. Allez, pour notre part, on va enchaîner tout de suite avec. Avec qui, Arnaud? Avec MC Solar ou avec Bruno Mars? C'est comme Caroline, c'est ce qu'il nous dit en tout cas à l'oreille. Arnaud qui est venu nous retrouver en studio. On y va tout de suite avant de retrouver Chazia Topsy.

0: week-end. 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Voici le point info avec Shazia Topsy. Bonjour Shazia.
1: Bonjour Yorsila, bonjour à tous. Un bon nombre de repeaters des grades 11 et 13 ont abandonné leurs études après l'annonce des frais d'examen qui avoisinent les 25 000 roupies. Les parents de ces derniers se retrouvent dans l'incapacité de payer ces frais, surtout dans le contexte économique actuel. Le président de l'Union of Private Secondary Education Employees, Arvind Bojan, estime pourtant que certains élèves ont la capacité de réussir et méritent une seconde chance. Il lance ainsi un appel au gouvernement pour examiner des cas particuliers et trouver des solutions face aux contraintes financières de ces familles. Le junior ministre Ciné-Pierre est catégorique. Nos entreprises du secteur touristique doivent prendre conscience de l'impact de cette industrie sur notre environnement. Les touristes choisissent de nos jours leur destination en fonction de leur note environnementale. C'est aussi le devoir de tous de protéger notre environnement pour les générations futures. Ciné-Pierre dit comprendre que certaines entreprises sont inquiètes de l'investissement supplémentaire que cela nécessite, mais qu'il faut voir plus loin. Une collégienne de 12 ans a porté plainte pour maltraitance hier. Selon sa déclaration, le 26 mars, une camarade de classe l'a emmenée aux toilettes et menacée de l'agresser. Et jeudi, après les classes, elle est passée à l'acte. Elle l'a poussée contre un mur, l'a frappée au visage et lui a craché dessus. L'adolescente a reçu des soins à l'hôpital Sage. Enfin, dans le monde, le régime militaire du Niger a annoncé la suspension immédiate d'une dizaine de médias français et internationaux, dont France 24, RFI, TV5 Monde, TF1 Info et l'AFP, accusés de diffuser des contenus susceptibles de mettre gravement en péril l'ordre public, l'unité nationale et la stabilité des institutions. Cette décision prise par l'Observatoire national de la communication touche les bouquets satellitaires, réseaux câblés, plateformes numériques et sites internet. Cette nouvelle restriction survient quelques jours avant un sommet au Kenya entre la France et des pays africains. C'est tout pour ce point avec l'information. La suite, c'est toujours avec Ursula.
0: Merci beaucoup Shazia. L'info revient à 14h.
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bienvenue pour la deuxième heure, midi, la troisième heure, on ne sait plus compter chez Radio One, c'est quoi cette histoire? Non, la troisième heure de votre Planète Hit en direct du Color Art Center, vous le savez. Messieurs, dames, on va enchaîner en musique là et juste après, juste le temps pour moi de faire connaissance avec Eric Fabien qui nous parle en tout cas de Citia Life Immobilier. Ce sera juste après Bad Angel.

0: c'est Bad Angels sur Radio One. Alors, on va saluer Prachante, hein, déjà, qui nous a rejoint à la réalisation de cette émission. Ça va, Prachante? Ça va, il nous dit que ça va, en pleine forme, pour vous accompagner dans votre Planète Hit, en direct du Codan Art Center à Port-Louis, où se tient la troisième édition de l'Immobilier and Construction Convention. Là, je vais vous parler de City Life Immobilier. À mes côtés, Eric Fabien, qui est directeur de copropriété et association foncière. Est-ce que je dis bien?
1: Tout à fait.
0: Alors Fabien, comment allez-vous? Eric, c'est votre prénom.
1: Je vais très bien. Eric, très bien. C'est vrai que j'essaie de me faire un nom avec deux prénoms. Pas toujours facile, mais bon, voilà. C'est comme ça.
0: J'avoue. Hein? En tout cas, très heureuse de vous recevoir.
1: Très heureux d'être ici également.
0: À notre stand. Alors, dites-nous, Eric, qu'est-ce que City Life Immobilier propose aux Mauriciens?
1: Bah écoutez, je dirais que le cœur de notre métier, comme je vous le disais, reste le syndic de copropriété.
0: D'accord.
1: Donc, c'est la gestion des copropriétés, des biens. Mmh. D'accord. Mmh. Aussi bien dans l'entretien, les relations avec nos clients. Mmh. D'accord.
0: Les relations avec les clients.
1: Oui. Enfin,
0: juste rapprocher un peu du micro. Comme ça
1: les budgets. Oui. Faire en sorte que tout ce petit monde fonctionne correctement. D'accord. Et que l'entretien se passe comme il faut ce soir. Mmh. D'accord. Et après, nous avons aussi développé d'autres services, notamment la location-gérance, la vente de biens, d'accord. Mmh. Donc, qui reste quand même aussi un atout pour nous.
0: Très bien.
1: Voilà.
0: Et là, aujourd'hui, pour ceux qui nous entendent, qui nous écoutent à la radio, est-ce que vous avez un prix ou... J'ai vu là dans votre pamphlet quelque part 3 mois, quelque chose là, c'est quoi? Qu'est-ce que vous nous proposez?
1: Non, en fait, nous essayons d'être le plus proche possible des besoins de nos clients. Donc, nous avons des tarifs en fonction de leurs besoins.
0: Ah,
1: d'accord?
0: Oui.
1: Donc, je pense que c'est un petit peu ça qui ferait peut-être un peu la différence. C'est-à-dire que nous sommes vraiment à l'écoute de nos clients. D'accord. Donc, et nous essayons d'apporter un service et des honoraires adaptés à leurs besoins.
0: Super. Donc, pour rappel, hein, City Life Immobilier, est-ce qu'on vous retrouve sur les réseaux, au numéro de téléphone, comment est-ce qu'on fait?
1: Et nous avons plusieurs bureaux sur l'île.
0: D'accord.
1: Donc, le bureau de Vauplan qui gère le nord. Le bureau de l'Est qui couvre toute la zone Est.
0: D'accord.
1: Nous avons également un bureau dans le centre, pour la zone du centre forcément. Et d'autres bureaux à Tamarin, pour l'Ouest.
0: Et ben voilà. Donc,
1: plusieurs numéros.
0: Plusieurs numéros de téléphone.
1: Que je n'ai pas forcément tous en tête. 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
0: Toute une liste, effectivement. Alors, on rappelle, hein, City Life, alors c'est I-T-Y-A, Life, Immobilier, et on simplifie la vie, en tout cas, avec des solutions concrètes, justement. On rappelle, la location et la gestion.
1: La vente, la gestion, le syndic.
0: Et bien voilà, en tout cas, Eric, Fabien, merci beaucoup.
1: Merci à vous.
0: Et au plaisir, en tout cas, de se croiser une prochaine
1: bonne
0: fois.
1: Bonne fin de journée.
0: On va marquer la pub tout de suite, et on revient dans quelques instants.
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0: Johan. Allez, un petit coup d'œil au message que vous nous avez envoyé au 58 53 77 21. Chez moi à Médine, camp de masque, il pleut, le temps est maussade. Alors, je fais un petit coucou à Jean-Christian, à Nathalie, Maïva, Adriano, à Maureen, Jessica, Luciana, Angel, Gisriel, Guy, demandé par Josiane du côté de Médine. Coucou Josiane, on vous embrasse bien fort. Écoutez, si la pipe est tombée, mettez les pieds, le gros les pieds, écoute Radio One et ça va être samedi comme jamais quoi. Parce qu'on a la bonne musique justement pour vous accompagner. Salut. Alors pour ma tante Josée Olodor qui fête son anniversaire aujourd'hui de la part de ses enfants, petits-enfants, demandé par Odile du côté de Rivière des Anguilles qui l'embrasse très très fort et qui lui souhaite un bon anniversaire. Merci, gros bisous. À vous aussi, gros piou-piou. Micheline aussi qui nous envoie des petits cœurs. À l'instant, ben, très bon samedi. Allez, on marque la pause. Juste après, on a rendez-vous avec Calogero et Soprano sur Radio One.
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2: 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Au sommaire de cette 752e édition, Luc Ferry pour son ouvrage sur l'amour, passion, suite et fin. Ashish Bisundigal, le directeur du Coder Arts Center pour le 30e anniversaire du Waterfront et de son rôle dans la pièce de Shakespeare Hamlet. Nicolas Charlet et Bruno Lavenne, comédien réalisateur pour un film et un spectacle à l'IFM. Bonne écoute et bon dimanche.
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0: en direct, bien sûr, du Codan Art Center, vous le savez, où se tient cet événement. Nous y sommes depuis hier, l'Immobilier and Construction Convention. À mes côtés, Stéphanie Rose de Mauritius Télécom. Elle va nous parler de ses services, un nouveau service en tout cas que vous propose MT. Comme on l'appelle. Bonjour Stéphanie.
1: Bonjour Yosulin, ça va?
0: Oui, ça va très très bien, merci. Et vous, vous avez le sourire.
1: Ah oui,
0: super. Alors, ça va super. Vous avez eu l'occasion de rencontrer un peu les Mauriciens lors de cette convention-là?
1: Ah oui, depuis hier, nous avons une bonne partie des Mauriciens qui visitent le salon et c'est un vrai plaisir en fait d'échanger.
0: Oui.
1: Et aujourd'hui encore c'est une nouvelle journée donc très très intéressante.
0: Ah ben oui, c'est sûr. Alors Stéphanie, Mauritius Télécom, quand on parle de Mauritius Télécom, on pense à internet, téléphone, mais pas que, c'est un nouveau service que vous nous offrez. Parlez-nous justement de ce nouveau service.
1: Alors effectivement, je suis moins de la premium unit, donc nous avons une équipe qui agit en tant que facilitateur, donc c'est une toute nouvelle unité de la Mauritius Télécom. Mmh. Où nous agissons en fait en tant que facilitateur auprès des promoteurs, contracteurs, agences immobilières et développeurs de projets immobiliers.
0: D'accord.
1: Et ils nous contactent où nous avons aussi un petit travail de terrain que nous faisons où nous repérons en fait des développements immobiliers à travers l'île, des développements de luxe. Donc là, je peux par exemple citer des appartements Jacaranda, des appartements de luxe à Balaclava, et aussi nous avons accompagné au niveau du projet le Legion Hills qui est un projet extraordinaire en fait, donc où la Mauritius Télécom, le Premium Property justement, agit en tant que facilitateur afin d'accompagner les promoteurs de ce projet et au mieux possible. Et ça a été deux grands succès que nous pouvons citer ce matin.
0: Super. Alors, avis en tout cas aux promoteurs, mais également à tous ceux qui s'intéressent justement à un projet immobilier, à s'acheter quelque chose, un bien. Et donc on vous contacte et après vous faites la liaison.
1: Voilà, donc on nous contacte et nous offrons un service, on peut dire VIP en fait, aux promoteurs afin d'intégrer, en fait l'idée c'est d'intégrer la fibre optique dès la conception de leur projet et contribuer ainsi à ajouter en fait de la valeur à leur bien, au bien immobilier.
0: Oui, en plus on connaît maintenant, tout est smart, on parle d'AI entre autres, donc les maisons elles-mêmes sont smart en 2026 et on a besoin justement de pouvoir s'entourer des meilleurs. Donc voilà, rendez-vous en tout cas à votre centre. Vous voulez rajouter quelque chose?
1: C'est bon, en tous les cas nous attendons, si c'est aujourd'hui ou nous restons aussi disponibles, c'est notre cheval de bataille vraiment. Absolument. Pour donner du meilleur de nous-mêmes, moi-même, et puis il y a toute notre équipe, et puis il y a l'équipe technique qui nous soutient énormément dans le développement des projets et sur lesquels on peut compter. Il y a aussi au niveau des plans, nous avons tous nos ingénieurs qui travaillent sur les plans au départ même des projets pour conseiller au mieux les développeurs. Et nous assurons pour la Mauritius Télécom à une connectivité fiable et aussi une mise en service rapide et une performance de la fibre optimale que nous garantissons.
0: Et ben voilà, en tout cas, comment est-ce qu'on fait pour vous contacter? Est-ce qu'on appelle la Mauritius Télécom directement?
1: On appelle la Mauritius Télécom. 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
0: premiumproperty@telecom.mu. 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
0: En tout cas, Stéphanie, merci beaucoup.
1: Merci. Merci Ursula et merci aux auditeurs de Radio One.
0: On se dit à très bientôt. Pour notre part, on enchaîne en musique et on se retrouve dans quelques instants.

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17-21, un petit coucou à Désiré qui nous écoute. À Curpip, c'est le ciel bleu et le soleil moins timide que ce matin, mais pourvu que ça dure. Bonne journée à vous tous. Merci Désiré qui nous a écrit bien plus tôt. Hein, il était aux alentours de midi quand il nous a écrit, je sais pas, 2 heures plus tard. Comment ça va de votre côté? En tout cas, on vous embrasse et surtout un très bon week-end à l'écoute de Radio One. Coucou à toute l'équipe. On souhaite un très bon anniversaire à Laetitia Hacking de la part de la famille Emilien, Charles, Kisna Sami et Asbrook qui nous écoute. Salut, bon samedi à vous. God bless. Soyez bénis. Un joyeux anniversaire à ma petite sœur Annecy qui fête ses 68 ans aujourd'hui. Que du bonheur et une bonne santé. Bisous doux de la part de Heidi ainsi que son beau-frère Cyril du côté de Saint-Croix. En tout cas, on embrasse toute la famille bien, bien fort. Alors, à Jacqueline, à mes sœurs chéries, Jacqueline, Rosie, Suzy, Florise, Annecy, Marie-Noël, à mon frère Clarel, mes beaux-frères et toute la famille. Bisous, voilà, de la part de Heidi et Cyril du côté de Sainte-Croix. Bon week-end à vous aussi. Allez, on a Harry Styles qui débarque tout de suite. Dance No More sur Radio 1.

avec Harry Styles, bien sûr. Allez, on va terminer cette heure avec un bon Snoop Dogg, bien sûr, pour faire plaisir. Entre-temps, on salue Keshav aussi, qui nous écoute en ce moment. Un petit bonjour à... Alors, bonjour, dans le jingle, comment s'appelle ce gars qui dit Madame Edouard?

qui c'est qui sent Madame Edouard? Question pour un champion. Je vous dirai ça tout à l'heure. Qui c'est qui nous a envoyé ce message? Ben, c'est Cédric, je pense. Un gros piou-piou, Cédric. Très bon week-end. Et on embrasse tout Madame Edouard qui écoute nous en ce moment.

0: Très bon samedi à l'écoute de Radio 1, il est 14h. Et nous retrouvons tout de suite avec un grand plaisir d'ailleurs, Rodney Pierre-Louis en studio. Bonjour Rodney.
1: Bonjour Ursula, bonjour à tous. Un bon nombre de repeaters des grades 11 et 13 ont abandonné leurs études après l'annonce des frais d'examen qui avoisinent les 25 000 roupies. Les parents de ces derniers se retrouvent dans l'incapacité de payer ces examens, surtout dans le contexte économique actuel. Le président de l'Union of Private Secondary Education Employees, Arvin Bojan, estime pourtant que certains élèves ont la capacité de réussir et méritent une seconde chance. Il lance ainsi un appel au gouvernement pour examiner des cas particuliers et trouver des solutions face aux contraintes financières des familles. Le junior ministre Sydney Pierre est catégorique. Nos entreprises du secteur touristique doivent prendre conscience de l'impact de cette industrie sur notre environnement. Les touristes choisissent de nos jours leur destination en fonction de leur note environnementale. C'est aussi le devoir de tous de protéger notre environnement pour les générations futures. Sydney Pierre dit comprendre que certaines entreprises sont inquiètes de l'investissement supplémentaire que cela nécessite, mais qu'il faut voir plus loin. Une collégienne de 12 ans a porté plainte pour maltraitance hier. Selon sa déclaration le 26 mars, une camarade de classe l'a emmenée aux toilettes et menacée de l'agresser. Et jeudi, après les classes, elle est passée à l'acte. Elle l'a poussée contre un mur, l'a frappée au visage et lui a craché dessus. L'adolescente a reçu des soins à l'hôpital Sohanirudjagnat. Et puis, actualité à l'étranger, des élections se tenaient jeudi en Grande-Bretagne. Le parti travailliste a essuyé une série de défaites électorales au sein des collectivités locales anglaises, de même que les conservateurs au profit principal de l'extrême droite Reform UK. Dans la nuit, le pays de Galles et l'Écosse qui renouvelaient leur parlement décentralisé ont achevé leur dépouillement et là encore, les travaillistes reculent au profit des partis nationalistes. Voilà, c'est la fin de ce flash. Merci de l'avoir suivi. On se retrouve à 14h et à vous Ursula pour la suite.
0: Merci beaucoup Rodney, plaisir de vous entendre, ça faisait longtemps.
1: Eh bien oui, je pense presque un mois, je pense.
0: Ouh là là, en tout cas, bon courage à vous au travail Rodney, on vous retrouve à 15h.
1: Merci à vous demain.

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Un numéro de téléphone, le 58 53 77 21, ça c'est pour les messages WhatsApp, si vous avez envie de souhaiter bon anniversaire à quelqu'un, un petit coucou, anything you want to share, vous nous envoyez votre petit message. Et entre-temps, ben, on va poursuivre en musique avec My Madonna.

0: 10 mois. 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Pour l'heure, nous marquons une pause. Entre-temps, vous nous écrivez toujours. Hein, nous pouvons lire vos messages ce samedi au 58 53 77 21. La pause et le retour en musique juste après.
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l'ambiance samedi soir, Saturday Night Fever pour tout à l'heure. Pour ceux qui vont sortir, mais mettez déjà dans une bon mood. Allez, au 58, 53, 77, 21, on a Ursula du côté de la Tour Kenick qui salue toute l'équipe. Alors un petit coucou à tous, un bon week-end. Gros bisous à vous Ursula, profitez surtout de ce week-end et faites-nous connaître un bon plan là, de votre côté. Et puis de l'étranger sur le www.radio1.mu. Hello, ça va j'espère? Ben oui, ça va très bien, c'est Bernard qui nous demande. Merci Bernard de prendre de nos nouvelles. Bernard qui souhaite un très bon week-end à tout le monde. Alors je pense qu'il nous écoute de Melbourne éventuellement. Je sais pas quelle heure il est de votre côté, mais en tout cas, merci de passer la soirée avec nous. Alors un petit salut aussi à Patrick. Oh mon Dieu, Patrick, on n'a pas eu de ses nouvelles depuis des lustres. Patrick, ça fait plaisir de vous lire. Patrick de Londres, fidèle au poste. Salut à toute l'équipe, bon samedi. Ici aussi, il fait beau avec un soleil. Coucou à ma famille et les fidèles. Patrick qui nous écoute justement de Londres et qui nous écrit au 58 53 77 21. Alors on continue tout de suite avec Fally et Poupa.

0: Allez, on fait aussi de gros bisous à Josiane de Medine Djenou Koumsa, qu'elle nous écoute de son lit en ce moment. Josiane, je pense que vous avez raison, parce qu'à Medine Candemaz, dans la région de l'Est en ce moment, le temps est maussade, elle nous disait plus tôt. Alors, cette branche de Trade One, moi, quoi, ça même, c'est le meilleur plan de ce samedi, si pleut du côté de chez vous. 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
0: Madane arrive sur Radio One, il est 14h30.
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0: J'espère en tout cas que votre samedi se passe comme vous le souhaitez, en direct du Codan Art Center depuis hier avec l'Immobilier and Construction Convention. Là, on va s'intéresser à One T Properties. 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
0: 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Et bon vent à vous.
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1: Merci
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1: beaucoup.
0: La correction de Naïda. Allez, un très bon week-end à vous.
1: Merci à vous
0: et
1: aussi.
0: À bientôt pour notre part. Merci beaucoup pour notre part. Nous enchaînons tout de suite avec Nicky Jam, A Kiss sur Radio One, ou sinon un gros piou-piou, hein, ça dépend.

0: Puis de gros bisous, plein de kisses. Oui, ça fait longtemps, mais j'écoute toujours. C'est Patrick, c'est notre Patrick de Londres. Patrick, on vous embrasse. Et surtout, un bon week-end. Hein. Il y a le soleil à Londres, autant en profiter. Salut à toute l'équipe, une chanson, La vie en rose, La vie en rose. Écoutez, on vous promet rien. Peut-être que Prachant de l'autre côté verra s'il peut faire quelque chose pour vous, La vie en rose. Peut-être, peut-être. Allez, La vie en rose pour Magda. Et Serge de Vaquois, Clancy et Suzy de Chamouni, Micheline, Mounien, sa famille de Réduit, ma famille, mes deux petites filles, Chloé, Madison, du côté de Pointe-Sable que j'embrasse, merci, et gros bisous, ça c'est Marie-Claude de Port-Louis, et puis du côté de Vaquois, on a Nathalie et Pedro qui nous disent, dans nous l'assiette, Zordi, et la manioc bui, et qu'un bon châtiné, côté milieu bien faux, waouh, ça rappelle nous longtemps, hein. Moi ça me fait penser à ma grand-mère qui le faisait tellement bien. Ouf, vous êtes devenu une super idée là. Hein. Allez, Sylvie de Beaubassin qui nous écoute en ce moment. Bon week-end à tous. Eh ben Sylvie, bon week-end à vous aussi. Et ça fait plaisir. Hein. Vous êtes nombreux à nous écrire cet après-midi. On vous envoie le plein d'amour. Et que des bons sons aussi là. Hein. Juste après la pause, on a le titre de ce film qui a marqué les esprits et qui était aussi notre chanson de l'année 2025. Si je vous dis ça ira, ça vous parle, une chanson qui sera jouée pour Néhémia qui nous écoute en ce moment.
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0: de Kirpip aussi qui nous écrit. Moi aussi, j'aime bien la nouvelle version de La Vie en Rose. Si vous pouvez la mettre, je tourne mes samoussa moi-même. Puis je les fais freeze. Ben voilà, c'est fait maison pour l'après-midi. Gros bisous doux, elle nous dit. Bisous doux, bisous fous. Clin d'œil à notre très chère Luana et de gros piou-piou surtout Aïdé du côté de Kirpip. Bon, pas connaît qu'il arrive au 10 tout indécidé. Qui est pour débattre nous sa santé là. Et on a Sylvie qui nous dit merci de lire mon message Ursula. Moi aussi j'aimerais écouter la chanson La Vie en Rose. J'adore cette chanson. Mais vous savez comment ça se passe chez Radio One. On vous aime tellement, on va vous gâter. D'ailleurs, on va se dire au revoir avec ce titre que vous avez été si nombreuses à nous demander. Ce sera dans quelques instants le temps d'accueillir mon très cher Ludo en comme studio. Bonjour. Oh là là.
1: Bonjour Yacine.
0: Vrai. Oui, mais ça vrai. Va bien. Waouh, ça fait longtemps.
2: Oui, très très longtemps, très très très longtemps.

0: longtemps, ça date.
1: Alors, quoi de bon là, 15-18 ben,
0: à part NDT la grippe, NDT tout
1: de suite.
0: Ça va. Donc, on est en forme, on est là avec 3h jusqu'à 4h, émission freestyle. Donc, on envoie du lourd, comme
1: ben,
0: dirait l'autre.
1: Bien sûr, ben oui, bien salut. Sûr.
0: Et bien sûr, à partir de 16h jusqu'à 18h, le Hit Radio One.
1: Voilà. Eh ben super, en tout cas très heureuse de vous retrouver, Mr. Love.
0: Ouais, Ludo tout court, ça va.
1: Ludo de notre cœur. En tout cas, je vous embrasse fort. J'espère qu'on se croise bientôt en studio. Une bonne émission à vous.
0: Ah, merci beaucoup, c'est très gentil. En tout cas, bonne rentrée. Et merci. Je sais que vous avez donné le maximum aujourd'hui. Et oui. Vous méritez quand même un bon repos.
1: Voilà. Absolument. Vous avez tout dit. Gros piouk.
0: Allez, bisous.
1: Ludo, et à bientôt.
0: À bientôt,
1: je vous embrasse tous bien fort. Merci à Prachante. À la réalisation, mais c'est à Kersley qui était avec moi, à mes côtés ici au Conan Art Center, et de gros bisous aussi à Arnaud et Kinsley qui nous ont filé un gros coup de main pour cette émission. Allez, gros bisous, à la semaine prochaine.

0: Il est exactement 15h. Le flash présenté par Rodney Pierre-Louis. Bon après-midi, Rodney.
1: Bon après-midi, Ludo. Bon après-midi à tous. Les habitants du morcellement bismique à Flic-en-Flac déplorent l'aggravation des problèmes de pollution sonore dans ce village côtier, notamment dans les maisons et autres campements transformés en salles de fête le week-end. Lors d'un point de presse hier, ils s'insurgent aussi contre les véhicules dotés d'équipements de sonorisation tellement puissants qu'ils font vibrer les vitres de leur demeure. Le stationnement sauvage est également mis à l'index, tout comme le non-respect du code de la route. Certains chauffeurs pénétrant sans vergogne dans les sens interdits. Ils font aussi état d'un développement anarchique et la prolifération de chiens errants. Un jeune homme de 20 ans, habitant Grand B, a été arrêté hier après avoir été surpris en train de faire passer des paquets de cigarettes à la prison de Grande-Rivière-Nord-Ouest. Il était accompagné de 3 autres individus qui ont tous pris la fuite à l'arrivée des agents pénitentiaires. Ils étaient près des berges de la rivière derrière l'association Yard B, un lieu connu pour les tentatives d'introduction d'objets interdits. Les colis ont été saisis et remis à la police pour enquête. Un colis contenant de la drogue synthétique a été intercepté à la poste de Port-Louis le 23 avril dernier en provenance du Royaume-Uni par avion. Le paquet était destiné à un habitant de Plaine Verte. Il contenait 50 feuilles A4 dont 30 plutôt étaient imprégnés de cannabinoïdes synthétiques. Les autorités ont mis en place un exercice de control delivery hier, mais celui-ci a finalement été annulé. Et à l'étranger, alors que le Liban commémore le premier mois écoulé depuis le mercredi noir, jour où des frappes israéliennes massives ont fait 361 morts, la communauté internationale continue d'exhorter l'armée libanaise à désarmer le Hezbollah. Mais l'obligation légale imposée aux États-Unis de garantir à Israël un avantage militaire qualificatif maintient l'armée libanaise dans un état de sous-financement et de sous-équipement, la rendant incapable de remplir son rôle. Voilà, c'est la fin de ce flash. Merci de l'avoir suivi. On se retrouve à 16h pour le journal. À vous, Ludo, pour la suite.
0: Merci beaucoup, René. On vous retrouve tout à l'heure.
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8 sur les ondes de Radio One. Bienvenue, bienvenue et quel plaisir de vous retrouver en ce samedi 9 mai. J'espère que ça se passe bien de votre côté. Alors faites très très très attention parce qu'il y a un virus qui fait circuler en ce moment. Et la toux, la grippe, courbature, etc. Donc soyez vigilants et prenez bonne précaution parce que l'hiver est très très proche. L'hiver est derrière la porte. Donc nous vous apprenons les précautions nécessaires. Alors, prochain cas sur la technique, Ludo qui assure au micro. Ludo, Mr. Love, c'est comme vous voulez. Nous accueillons aussi vos petits messages sur le 58-53-77-21, le 58-53-77-21. Pendant cette heure, bien sûr, de freestyle, on va dire ça comme ça, et les musiques pour tous les goûts, jusqu'à 16h, et à partir de 16h, après le flash, bien sûr, nous aurons notre classement Hit Radio One pour la nouvelle semaine, un nouveau classement et nouvelles entrées, tout cela pour votre plaisir, jusqu'à 18h. Alors c'est parti les amis, on vous met tout de suite dans l'ambiance. On accueille Rick Hassani avec Beautiful to Me pour vous. Et bien sûr, à venir, tout à l'heure, nous aurons du Shaggy, nous aurons bien sûr The Cranberries, nous aurons... qui est là encore? Zistou, voilà, comme dit Prachant, Zistou. Allez, c'est parti, Beautiful to Me.

0: en compagnie d'Olivia Wild Tonight sur les ondes Radio 1. On continue juste après une page de pub.
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0: Simpsons avec Baby Blue sur les ondes de Radio 1 à 15h30.
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0: Il est exactement 15h30.
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Nabil en compagnie de Jocelyne Berroir, collé serré sur les ondes de Radio One, 58 53 77 21. Alors, salut Ludo, je suis à l'écoute. Un coucou à Karine, Lévine, et Concha, Eliana et mes six petits-enfants. Thierry, Mathieu, Ellie, Eden, Zefenet, Zeylan. Et sans oublier tous mes amis et la famille, Isabelle. Bon courage à toi, merci beaucoup. C'est de la part de Roland, c'est gentil, merci beaucoup. Allez, on enchaîne tout de suite. Olivier Ngoma, banné pour vous sur les ondes de Radio One. C'est parti.

0: son petit zouk en ce samedi après-midi, signé Algérique et Donovan BTS, attassé pour vous sur les ondes de Radio One. On se retrouve après une courte page de pub.
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0: Si vous comptez sortir ou si vous êtes déjà à la plage en ce moment, je vous donne un petit peu la température au nord. À Grand B, il fait 30 degrés. À Fic-en-Flac, 30 degrés également. Du côté du sud-ouest, Le Morne, 30 degrés également. Du côté de Blue Bay, 29 degrés. Et à l'est, à Flac, il est 29 degrés.
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signé Dr. Victor Faya sur les ondes de Radio 1. Rita Ludo, te faire souvenir remonter. Te rappelle que ça là, je me souviens ça 20 là. Ben oui, je sais très très bien. Et oui, notre cher ami qui nous écoute de là-haut, bien sûr. Et on continue avec Sapé comme jamais, Maître Gims pour vous. Encore quelques minutes avant l'arrivée de René Perlui pour le journal.

0: 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Le journal présenté par Rodney Pierre-Louis. Bon après-midi, Rodney.
1: Bon après-midi, Ludo. Bon après-midi à tous.
0: Et nous démarrons avec les titres.
1: Politique pour débuter ce journal. Le Front militant progressiste veut barrer la route au parti travailliste et aux dérives de Navin Ramgoolam. Fuite d'huile lourde dans le port. Engen Limited entreprendra les travaux de nettoyage par des professionnels et le ministère assure le suivi. Rassure Rajesh Bhagwan. Les hôteliers professionnels du tourisme sont appelés à adopter des modèles économiques durables. Sydney Pierre explique que les touristes prennent en considération l'environnement avant de choisir une destination. Paiement des frais d'examen pour les repeaters du SI et du HSI. L'UPSI fait un appel au gouvernement pour considérer certains cas. Actualité à l'étranger, le MV Andius touché par le hantavirus approche de Tenerife, les habitants inquiets. Voilà les titres de cette édition, bienvenue dans ce journal. Pour Paul Béranger, l'une des priorités du Front militant progressiste reste de barrer la route au parti travailliste et à ce qu'il qualifie de dérive de Navin Ramgoolam. Le leader du mouvement a présenté son nouveau parti comme une alternative aux formations politiques traditionnelles avec comme ambition de relancer le combat militant autour de ses valeurs et principes fondateurs. Le Front militant progressiste a officiellement lancé ses activités ce samedi lors d'un congrès fondateur à Vaqua, Phoenix. Son leader Paul Béranger a dévoilé le logo provisoire du mouvement, l'étoile. Écoutez.
2: On va dire que quand il y a une partie, bon, hein. Mais nous faisons ce que nous n'avons pas déclenché de l'enfer à ce moment. Mais il y a une belle responsabilité. Et moi, vous connaissez ça, les peuples-là, pour réaliser ça, le défi-là. Ça, les peuples-là, dans un an, les dans trois ans, nous prenons une alternative gouvernementale.
1: Paul Béranger qui a également annoncé qu'un délai de 3 mois a été fixé pour mettre en place toutes les instances du nouveau parti politique. Selon lui, cette restructuration est essentielle pour assurer l'organisation et l'avenir du mouvement.
2: Finalement, nous adoptons Front militant progressiste. Mais nous reprend la vie d'elle-même. Nous reprend la vie. Le mouvement que nous créons bientôt 63 années de cela. Nous proposons un nouveau logo, un nouveau symbole qui nous pour adopter dans nos prochaines réunions, nous l'exécutif provisoire. C'est toi. Nous vous faisons parler de là s'il y a prouvé finalement. En tant que lieu, nous allons choisir un nouveau couleur. Nous pas tout à ici.
1: La fuite d'huile lourde provenant d'un pipeline appartenant à Engen Limited survenue hier dans la zone portuaire près du ruisseau de la Paix a été contenue, assure le ministère de l'Environnement. Le ministre Rajesh Bhagwan souligne qu'un National Oil Spill Contingency Plan a été approuvé hier par le Conseil des ministres et que le directeur de l'Environnement a également engagé des protocoles établis pour ce type de situation dans le port. Le ministre de l'Environnement indique que chaque entité impliquée a assumé ses responsabilités. La compagnie responsable du déversement s'est engagée à procéder au nettoyage nécessaire par des professionnels. Parallèlement, une enquête est en cours afin de déterminer les circonstances exactes de l'incident. Rajesh Bhagwan est au micro de Vince Bryan.
3: Quand il y a un déversement au spill, il y a un protocole établi, hein, pour un spill qui peut faire. Ça n'a qu'à entendre le directeur de l'environnement. Bon, il y a un National Oil Spill Contingency Plan qui m'a fait être approuvé par le Conseil des ministres il y a deux ans. Et là aussi, il y a un port Contingency Plan pour le port. Tout le monde et les autres responsables établis, ils m'ont pas dit hier, le département de l'environnement, il y en a l'œuvre, la police de l'environnement, la compagnie qui fait une responsable du déversement, il peut faire l'enquête, mais il peut prendre son responsabilité pour faire le nettoyage, pas mal de professionnels, et le suivi peut faire.
1: Le junior ministre Sidney Pierre est catégorique. Nos entreprises du secteur touristique doivent prendre conscience de l'impact de cette industrie sur notre environnement. Les touristes choisissent de nos jours leur destination en fonction de leur note environnementale. C'est aussi le devoir de tous de protéger notre environnement pour les générations futures. Sidney Pierre dit comprendre que certaines entreprises sont inquiètes de l'investissement supplémentaire que cela nécessite, mais il faut voir plus loin. Il participait hier à un atelier de travail sur la gestion des déchets du secteur touristique à Belle-Ombre, un atelier organisé par la Tourism Authority en collaboration avec la TUI Care Foundation, une organisation internationale. Sidney Pierre est au micro de Danny Hip.
4: On connaît que dans la réalité du terrain, comment des fois nous avons pris une mauvaise décision, comme en anglais dit, just for the benefit of cost, et un investissement, mais à terme, il est payant. Il n'est pas juste payant en termes de revenus pour l'hôtel, mais il est payant aussi parce que le client aujourd'hui peut choisir un hôtel qui a un modèle durable, bien pour autant. Bien pour autant aussi, afin qu'il nous rende compte que pour le pays, juste si nous mettons une consigne sur une bouteille de plastique, nous pourrons arrêter toute bouteille de plastique. Pareil, comme à ferraille, toujours une pyramide de ferraille, puis aller. Donc, toujours une pyramide de bouteille de plastique parce qu'il faut une consigne. Ouais. Nous, besoin, enlève tout un single use plastique dans tout un hôtel déjà pour commencer. Ce n'est pas une affaire difficile à faire. Moi, je travaille dans une entreprise, quand nous disons faire aller dans un hôtel.
1: Les habitants du morcellement bismique à Flic-en-Flac en ont assez, déplorent l'aggravation du problème de pollution sonore dans ce village côtier, notamment dans les maisons et autres campements transformés en salles de fête le week-end. Lors d'un point de presse hier, ils s'insurgent aussi contre les véhicules dotés d'équipements de sonorisation tellement puissants qu'ils font vibrer les vitres de leur demeure. Écoutez Mike Fanjou qui s'explique au micro de Velmounia.
5: Une abonne résidence puis convertie en salle de fête le week-end. Grand fête jusqu'à 6h du matin, il va avec à dormir. Ben, des mounes n'est dans notre loto, il va avoir une basse, passer partout, les vibrer, tout la case peut trembler. Quand c'est ben loto là, nous lançons l'appel, ben, aux autorités pour qu'ils aient arrivé contenir ça parce que, puis arrive un moment que nous, ben, les autres habitants, puis on a discuté de son du monde là, et ça risquait une confondation que nous capables d'avoir beaucoup de problèmes qui sont capables de siéger de ça.
1: Un bon nombre de repeaters des grades 11 et 13 ont abandonné leurs études après l'annonce des frais d'examen qui avoisinent les 25 000 roupies. Les parents de ces derniers se retrouvent dans l'incapacité de payer ces examens, surtout dans le contexte économique actuel. Le président de l'Union of Private Secondary Education Employees, Arvin Bojan, estime pourtant que certains élèves ont la capacité de réussir et méritent une seconde chance. Il lance ainsi un appel au gouvernement pour examiner des cas particuliers, trouver des solutions face aux contraintes financières des familles.
6: Et d'abord, les parents, quand ils peuvent faire choix, parce qu'ils ont des enfants dans la case qui peuvent composer pour ça, qui est ici pour la deuxième fois, alors vous pouvez vous dire qu'il y en a qui peuvent vous gagner sur une chance, qui sont capables d'une haine avec un de neutre. C'est tout pour les élèves qui sont capables de mériter une deuxième chance, et d'abord, les élèves que de type capable de gagner l'occasion pour capable de continuer le parcours académique, mais à cause de faute finance, ils ne peuvent pas le pénaliser. Alors, tu peux faire l'appel avec le gouvernement que les élèves qui vraiment mérité et qui peuvent trouver à cause de contraintes finances qui ne sont pas plus capables, mais de tenir une chance capable de faire bien, ils sont capables de donner un soutien pour que l'enjeu pas vienne un obstacle dans l'avenir des nouveaux jeunes mauriciens.
1: Par ailleurs, Arvin Bojan dénonce les pratiques de certains collèges qui refuseraient aux étudiants la possibilité de participer aux épreuves du SI, les orientant plutôt vers les examens du GCE. Selon le président de l'OPSI, ces décisions seraient motivées par la volonté de préserver le taux de réussite et la réputation des établissements concernés.
6: Ben, des élèves qui peuvent envie à composer le fond 5, c'est tout, hein. Il y a une école. Pour être plus précis, non, c'est tout une école dans l'Est qui beaucoup ben, d'élèves viennent rapporter ça. Il y a créé un autre ministère et tout. Donc, j'ai envie à prendre l'examen form 5. Malheureusement, je peux remarquer, l'école peut en plus, ben, là, prendre l'examen FSI, peut dire, ben, là, opter pour GCI. Là, n'est pas correct. Parce que GCI n'est pas être, comptabilisé. Donc, pour chantage qui ben, des élèves pour passer ou pour échouer quand pour publier les résultats l'année prochaine, à cause de réputation, l'école peut sacrifier élèves. Là, nous faisons des bonnes autorités pour bien être capable d'être bien vigilants et bien agir par rapport avec comment les enfants peuvent faire sa bonne qualité complète.
1: Perte du pouvoir d'achat, l'inflation grimpe à 3,6% en avril comparé à 2,7% en mars, une hausse d'1,3% en un mois, selon les derniers chiffres publiés par Statistics Mauritius hier. Les prix des commodités de base et des carburants ont flambé, sont à l'origine de cette hausse. Et puis la Mauritius Revenue Authority lance un avertissement au public concernant des courriels frauduleux circulant actuellement au nom de l'institution. Dans un communiqué, la MRA précise qu'elle n'est pas à l'origine de ces messages et appelle à la plus grande vigilance. Elle recommande au public de ne pas ouvrir les pièces jointes, de ne cliquer sur aucun lien et de ne transmettre aucune information personnelle, bancaire ou fiscale. La MRA rappelle également aux contribuables que ces services en ligne doivent être accessible qu'à travers son site web officiel. L'institution souligne enfin qu'elle ne pourra être tenue responsable de toute utilisation abusive de son nom et de ses coordonnées dans ses messages illicites. 16h11, nous marquons une pause et la suite de ce journal juste après.
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1: Et pour l'actualité à l'étranger, comme je vous le disais en titre, le gouvernement espagnol s'est entendu avec l'Organisation mondiale de la santé pour que les passagers du navire de croisière MV Ondius touché par une flambée de hantavirus soient autorisés à débarquer ce week-end au port de Granadilla dans le sud-est de Tenerife. Cette décision a provoqué la colère de plusieurs dockers de Tenerife qui se sont rassemblés devant le siège du Parlement des îles Canaries à Santa Cruz pour exprimer leur crainte que cette arrivée imminente fasse peser un risque sanitaire sur eux. Selon les médias, ils ont sifflé, fait retentir des vuvuzelas et brandi des banderoles. Le navire arrive du Cap Vert où trois personnes ont été évacuées en raison de leur état de santé. Les autorités espagnoles se préparent à accueillir plus de 140 passagers et membres d'équipage à bord de ce navire de croisière touché par l'hantavirus où les services de santé ont indiqué qu'ils procéderaient à des évacuations très encadrées. Voilà, nous sommes arrivés à la fin de cette édition. Merci de l'avoir suivi. On se retrouve à 17h. Ludo, c'est à vous pour la suite.
0: Merci beaucoup Rodney. Vous l'avez dit, on vous retrouve tout à l'heure pour un prochain point sur l'actualité. 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

16h18 sur les ondes de Radio 1. Welcome, welcome dans notre nouvelle émission Hit Radio 1 en ce samedi 9 mai. Donc, nouveau classement pour cette semaine. Alors, nous informons bien sûr les chansons qui prennent la porte de sortie, bien sûr, avec Take, Super Hero, King Promise, en featuring Mr. Easy, Mariana, qui prennent la porte de sortie. Disclosure avec The Sun Comes Up, Tremendous, également. Amel Bent, L'Amour, Ça Se Donne, tout cela prennent la porte de sortie. Et bien sûr, nous commençons, bien sûr, notre classement cette semaine avec Fally Ipupa, en featuring Joey Dwight Fele, avec Doucement, qui perd une place cette semaine, classée au numéro 20.

Rodrigo avec Drop Dead. C'est une nouvelle entrée cette semaine classée au numéro 19. Nous passons tout de suite au numéro 18, Ade Conley-Gold en featuring Olamide avec Formation qui perd 7 places cette semaine.

Ellie Goulding featuring All of Mine, classé au numéro 18 avec Formation qui perd 7 places cette semaine. Au numéro 17, on retrouve Sensei avec Bandit Chef qui garde toujours leur 17e place.

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1: Il est 16h30.
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Salut, c'était Céline Dion avec Danson qui perd deux places cette semaine classée au numéro 16. Et on enchaîne avec Afrojack en compagnie de David Guetta en featuring Sia, Awake Night. C'est une nouvelle entrée classée au numéro 15.

Jacques en compagnie de David Guetta en featuring Sia Awake United. C'est une nouvelle entrée classée au numéro 15 cette semaine. Si vous suivez le match Liverpool face à Chelsea, Liverpool est tenu en échec. Pour l'instant, le match a un but partout. Et on espère avoir une évolution avant dans les 40 minutes qui restent, n'est-ce pas, Pachante? Ah bah oui, ouais, espérons alors. Allez, on enchaîne les amis avec le numéro 14, Miles Smith, avec My Mess qui gagne une place.

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avec Potential qui gagne 3 places cette semaine, classée au numéro 13. Et nous passons au numéro 12 tout de suite avec Zao en featuring MC Solar comme Caroline qui perd 2 places.

Joué de filet avec Ariana, nouvelle entrée cette semaine classée au numéro 11. Et nous passons au numéro 10, bien sûr avec Sabrina Carpenter, House Tour, qui perd une place cette semaine.

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2: Bon après-midi, il est 17h. Retrouvons Rodney Pierre-Louis pour le flash de 17h. Bon après-midi, Rodney.
3: Bon après-midi, Ludo. Bon après-midi à tous. Pour Paul Béranger, l'une des priorités de son parti Front Militant Progressiste, c'est de barrer la route au parti travailliste et à ce qu'il qualifie de dérive de Navin Ramgoolam. Le leader du mouvement a présenté son nouveau parti comme une alternative aux formations politiques traditionnelles, avec comme ambition de relancer le combat militant autour de ses valeurs et principes fondateurs. Le Front Militant Progressiste a officiellement lancé ses activités ce samedi lors d'un congrès fondateur à Vacua Phoenix. Son leader Paul Béranger a dévoilé le logo provisoire du mouvement, l'étoile. Paul Béranger a également annoncé qu'un délai de 3 mois a été fixé pour mettre en place toutes les instances du nouveau parti politique. Selon lui, cette restructuration est essentielle pour assurer l'organisation et l'avenir du mouvement. La Mauritius Revenue Authority lance un avertissement au public concernant des courriels frauduleux circulant actuellement au nom de l'institution. Dans un communiqué, la MRA précise qu'elle n'est pas à l'origine de ces messages et appelle à la plus grande vigilance. Elle recommande au public de ne pas ouvrir les pièces jointes, de ne pas cliquer sur les liens et de ne transmettre aucune information personnelle, bancaire ou fiscale. La MRA rappelle également aux contribuables que ces services en ligne doivent être accessibles qu'à travers son site web officiel. L'institution souligne enfin qu'elle ne pourra être tenue responsable de toute utilisation abusive de son nom et de ses coordonnées dans ses messages illicites. Une retraitée de Sainte-Croix a porté plainte pour fraude électronique après avoir constaté plusieurs retraits non autorisés sur son compte bancaire. Elle a réalisé ce qui s'est passé jeudi soir lorsqu'elle voulait faire un retrait d'argent. La carte qui avait disparu est retrouvée sous l'oreiller de son fils. Après vérification auprès de sa banque, elle a constaté que plusieurs retraits avaient été effectués entre le 5 et le 7 mai, ne laissant qu'environ 9000 roupies sur son compte. La sexagénaire qui soupçonne son fils a remis ses relevés bancaires à la police pour les besoins de l'enquête. Et puis à l'étranger, le scénario d'une marée noire se confirme dans le Golfe. Une nappe de pétrole a été détectée en Iran au large de l'île de Karg, principal terminal pétrolier du pays. Les images satellites ne laissent aucun doute. À l'ouest de l'île, une tache grisâtre s'étend sur plus de 52 km carrés en mer. Selon Orbital EOS, un service mondial spécialisé dans la surveillance des déversements d'hydrocarbures, plus de 3000 barils de pétrole auraient été rejetés dans les eaux du Golfe. Voilà, c'est la fin de ce flash. Merci de l'avoir suivi. Ludo, c'est à vous pour la suite et on se retrouve à 18h.
2: Merci beaucoup, Rodney.
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dans la ligne droite de notre hit Radio One en ce samedi 9 mai. Alors, petite récapitulatif. Pardon. Récapitulons bien sûr le classement. Alors, nous commençons bien sûr au numéro 20 avec Fally Ipupa en featuring Joey Deadfile, doucement cassé au numéro 20. Au numéro 19, Olivia Rodrigo avec Drop Dead, nouvelle entrée. Au numéro 18, Ade Conley Gold en featuring Olamide avec Formation. Au numéro 17, Sensei avec Pandit Chef. Au numéro 16, Céline Dion avec Dansons. Au numéro 15, Afrojack en compagnie de David Guetta en featuring Sia. Awake Night, nouvelle entrée cette semaine. Au numéro 14, Miles Smith avec My Mess. Au numéro 13, Sombre avec Potentiel. Et au numéro 12, Zao en featuring MC Solar avec Comme Caroline. Au numéro 11, Joey Deadfile avec Rihanna, nouvelle entrée cette semaine. Au numéro 10, Sabrina Carpenter House 2. Et au numéro 9, on retrouve Harry Styles avec American Girls qui perd 3 places cette semaine.

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la 7e place cette semaine, Babe Rexha en featuring Faithless avec New Religion. Nous passons tout de suite au numéro 6, Alex Warren qui revient avec Forever Dream qui perd 2 places cette semaine.

7h22 sur les ondes Radio One. Petite récapitulation de notre classement à partir du numéro 10, Sabrina Carpenter House Tour, qui est assez au numéro 10. Au numéro 9, nous retrouvons Harry Styles avec American Girls. Au numéro 8, 47R avec Superstar. Et au numéro 7, Bebe Rexha en featuring Faithless, New Religion. Au numéro 6, nous venons de l'entendre, Alex Warren avec Fever Dream. Et là, nous passons tout de suite au numéro 5 avec Charlie Gere, My Madonna.

continue la suite. Nous prenons quelques petits messages sur le 58 53 77 21. Salut Ludo, je suis à l'écoute. Et c'est Karine. Et un coucou à Karine plutôt, à Levine, à Concha, Eliana, mes 6 petits-enfants, Terry, Mathieu, Ellie, Eden, Zefnet, Zaila. Sans oublier tous mes amis, la famille, à Isabelle, bon courage. C'est de la part de Roland, c'est gentil. Merci beaucoup Roland. Gros bisous à vous également et à votre famille. On continue avec un autre message sur le 58 53 77 21. Le 58 53 77 21. Alors, salut. Salut Ludo et merci pour les chansons. Merci beaucoup à Prachant Cassir la technique. C'est Isabelle du côté de Montroche qui vous écoute. Excellent samedi après-midi. Ben, c'est gentil, merci beaucoup et bonne écoute à vous également. Allez, nous prenons un autre message avant de passer à la pause pub bien sûr. Alors salut Ludo, c'est Sivanash et me tiens content, fait un big up à ma fiancée et vous allez qui m'extra compte en lit. Merci beaucoup Radio One d'être de nous accompagner tous les jours et je suis grand fan. Ben, c'est gentil. Merci beaucoup. Allez, gros big up à vous tous. Merci beaucoup et nous passons bien sûr avant de vous proposer le prochain de notre classement. Nous faisons une petite pause et on se retrouve d'accord. Donc nous allons plutôt aller à notre classement. Allez, on continue avec au numéro 4 plutôt. Nous retrouvons Anima en featuring Lisa avec Bad Angel, nouvelle entrée cette semaine.

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1: Il est 17h30.
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avec BTS classé au numéro 3 cette semaine. Elle perd une place surtout. Allez, on passe au numéro 2, Taïk, My Girlfriend, qui gagne 2 places cette semaine.

cette semaine, Taïk avec My Girlfriend. Et là, nous allons bien sûr passer à notre numéro 1 de la semaine. Pour la deuxième fois consécutive, Lady Gaga en featuring Doechii avec Runaway.

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Salut, salut. Alors, j'espère que ça se passe bien de votre côté. Nous vous proposons, bien sûr, les quatre nouvelles entrées pour la semaine prochaine. Chris Brown en featuring Leon Thomas avec Falling. Nous avons aussi Harry Styles avec Dance No More, Lady Gaga, Shape of My Heart et Madonna en featuring Sabrina Carpenter, Bring Your Love. Et moi, je vous dis bye bye en même temps pour en profiter. Je vous souhaite une excellente soirée et surtout, soyez sages. Merci Pachante pour la technique. C'était Ludo avec vous. Je vous retrouve demain soir à partir de 18h jusqu'à 22h pour votre génération 80. Et surtout, pas oublier, faire bon, donne bon, gagne bon. Bye bye.

0: Merci d'être à l'écoute de Radio 1. Il est 18h. Et c'est l'heure du journal avec vous, René Pierre-Louis. Bonsoir.
1: Bonsoir Sean, bonsoir à tous.
0: Les titres.
1: Politique, le Front militant progressiste officiellement lancé à Vaquois Phoenix cet après-midi. Paul Béranger affirme vouloir barrer la route au parti travailliste et aux dérives de Navin Ramgoolam. 8 d'huile lourde dans le port. La situation est désormais sous contrôle selon le ministère de l'Environnement. Rajesh Bhagwan affirme qu'un plan national d'intervention contre les marées noires a été activé après le déversement. Tourisme durable, Sydney Pierre appelle les opérateurs à adopter des pratiques plus respectueuses de l'environnement. Il affirme que les touristes choisissent désormais leur destination selon des critères écologiques. Paiement des frais d'examen pour les repeaters du SI et du HSI. Le PSI fait un appel au gouvernement pour considérer certains cas. Et puis actualité à l'étranger, drame sur une piste de l'aéroport de Denver aux États-Unis. Un avion de Frontier Airlines percute un piéton pendant son décollage. Voilà ce que vous devez retenir pour cette édition. Merci d'avoir choisi notre antenne pour vous informer. Pour Paul Béranger, l'une des priorités du Front militant progressiste est de barrer la route au parti travailliste et à ce qu'il qualifie de dérive de Navin Ramgoolam. Le leader du mouvement a présenté son nouveau parti comme une alternative aux formations politiques traditionnelles, avec comme ambition de relancer le combat militant autour de ses valeurs et principes fondateurs. Le Front militant progressiste a officiellement lancé ses activités ce samedi lors d'un congrès fondateur à Vaquois Phoenix. Écoutez cet extrait de l'intervention de Paul Béranger.
2: Un appel à nous, à LSM de Pouamoudjaknat et Padayaché, mais aussi un alternative à Parti Travailliste et Navin Ramgoolam et Jotamri. Mais l'intérêt de responsabilité de la vie nous sort. Nous pouvons décider. On va dire que Capil est une partie au moment. Mais nous pouvons décider. Nous n'allons pas les grands fédérés en paix à ce moment. Mais je n'ai pas de responsabilité. Et moi, vous connaissez ça les peuples pour ça défi là. Ça les peuples dans un an et dans trois ans, nous prenons une alternative gouvernementale.
1: Paul Béranger qui a également annoncé qu'un délai de 3 mois a été fixé pour mettre en place toutes les instances du nouveau parti politique. Selon lui, cette restructuration est essentielle pour assurer l'organisation et l'avenir du mouvement. Paul Béranger a dévoilé le logo provisoire du mouvement L'Étoile.
2: Finalement, nous avons adopté Front militant progressiste. Mais il nous reprend la vie d'elle-même. Nous reprend la vie. Le mouvement que nous avons créé, bientôt 63 années de cela. Nous proposons un nouveau logo, un nouveau symbole qui nous pour adopter dans nos prochaines réunions, nous l'exécutif provisoire. C'est toi. Nous vous faisons campagne, voilà, si approuvé. Finalement, en deuxième lieu, nous allons passer à un nouveau couleur. Nous allons être précis.
1: La fuite d'huile lourde provenant d'un pipeline appartenant à Engen Limited survenue hier dans la zone portuaire près du ruisseau de la Paix a été contenue, rassure le ministère de l'Environnement. Le ministre Rajesh Bhagwan souligne qu'un National Oil Spill Contingency Plan a été approuvé hier par le Conseil des ministres et que le directeur de l'Environnement a également engagé des protocoles établis pour ce type de situation dans le port. Le ministre de l'Environnement indique que chaque impliquée à assumer ses responsabilités et la compagnie responsable de déversement s'est engagée à procéder au nettoyage nécessaire par des professionnels. Parallèlement, une enquête est en cours afin de déterminer les circonstances exactes de l'incident. Rajesh Bhagwan est au micro de Vince Bryan.
3: Quand il y a un déversement, on explique. Il y a un protocole établi, comme un explique qui peut faire. S'en a qui rentre le directeur de l'environnement. Bon, il y a un National Oil Spill Contingency Plan qui m'a fait approuver par le Conseil des ministres il y a des temps. Et là aussi, il y a un port contingency plan pour le port. Tout le monde et les autres responsables établis, ils m'ont pas dit hier, le département de l'environnement, il y en a neuf, la police de l'environnement, la compagnie qui fait responsable du déversement, le préfet d'enquête, mais il prend son responsabilité pour faire le nettoyage, pas mal de professionnels, et je suis du préfet.
1: Le junior ministre Sidney Pierre est catégorique. Nos entreprises du secteur touristique doivent prendre conscience de l'impact de cette industrie sur notre environnement. Les touristes choisissent de nos jours leur destination en fonction de leur note environnementale. C'est aussi le devoir de tous de protéger notre environnement pour les générations futures. Sidney Pierre dit comprendre que certaines entreprises sont inquiètes de l'investissement supplémentaire que cela nécessite, mais qu'il faut voir plus loin. Il a participé hier à un atelier de travail sur la gestion des déchets du secteur touristique à Belombre, un atelier organisé par la Tourism Authority en collaboration avec la TUI Care Foundation, une organisation internationale. Sidney Pierre est au micro de Danny Hip.
4: On connaît qui dans la réalité du terrain, comment des fois nous avons pris une mauvaise décision, comme en anglais dire just for the benefit of cost, et un investissement, mais à terme, il est payant. Il n'est pas juste payant en termes de revenus pour l'hôtel, mais il est payant aussi parce qu'il y a un client aujourd'hui peut choisir un hôtel qui a un modèle durable, bien pour autant. Bien pour autant aussi, afin qu'il nous rende compte qu'il, pour le pays, juste si nous mettons une consigne sur une bouteille de plastique, nous pouvons arrêter toute bouteille de plastique. Pareil, comme à ferraille, toujours une pyramide de ferraille, puis aller. Donc, tout le monde pour manger une bouteille de plastique parce qu'il faut une consigne. Nous, besoin enlever tout le single-use plastique dans tout le hôtel déjà pour commencer. Ce n'est pas une affaire difficile à faire. Moi, je déjà travaille dans une entreprise, quand je déjà fait dans l'hôtel.
1: Un bon nombre de repeaters des grades 11 et 13 ont abandonné leurs études après l'annonce des frais d'examen qui avoisinent les 25 000 roupies. Les parents de ces derniers se retrouvent dans l'incapacité de payer ces examens, surtout dans le contexte économique actuel. Le président de l'Union of Private Secondary Education Employees, Arvin Bojan, estime pourtant que certains élèves ont la capacité de réussir et méritent une seconde chance. Il lance un appel au gouvernement pour examiner des cas particuliers et trouver des solutions face aux contraintes financières de ces familles.
5: C'est d'abord les parents qui peuvent faire choix parce qu'ils ont des enfants dans la case qui peuvent composer pour ça qui est ici pour la deuxième fois. Alors vous pouvez vous dire qu'il y en a qui peuvent gagner sur une chance, qui sont capables d'une haine avec un rapide de neutre. C'est tout pour les élèves qui sont capables de mériter une deuxième chance et d'abord les élèves qui sont capables de gagner l'occasion pour capable continuer le parcours académique, mais à cause de faute finance, ils ne peuvent pas le pénaliser. Alors tu peux faire l'appel avec le gouvernement que les élèves qui vraiment mérité et qui peuvent trouver à cause de contraintes finances qui ne sont pas capables, mais de tenir une chance capable de faire bien, ils sont capables de donner un soutien pour que l'enjeu pas vienne un obstacle dans l'avenir des nouveaux jeunes mauriciens.
1: Par ailleurs, Arvin Bojan dénonce les pratiques de certains collèges qui refuseraient aux étudiants la possibilité de participer aux épreuves du SI, les orientant plutôt vers les examens du GCE. Selon le président de l'UPSI, ces décisions seraient motivées par la volonté de préserver le taux de réussite et la réputation des établissements concernés.
5: Ben, des élèves qui peuvent envie à composer form 5, c'est tout, hein, et d'avoir une école. Pour être plus précis, non, c'est tout, une école dans l'Est, qui beaucoup ben, d'élèves, ils rapportent, ça. Ils écrivent des ministères et tout. Donc, ils ont envie à prendre l'examen form 5. Malheureusement, je peux remarquer, l'école peut en piste maintenant, prend l'examen SI, peut dire maintenant, opter pour GCI. Là, n'est pas correct. Parce que GCI, n'est pas être, comptabilisé. Donc, pourcentage qui ben, des élèves, pour passer, ou pour échouer, quand pour obtenir les résultats l'année prochaine, à cause de réputation, l'école peut sacrifier les élèves. Là, nous faisons des bonnes autorités pour être capables d'être bien vigilants et bien agir par rapport avec comment nos enfants peuvent faire sa bonne qualité complète.
1: Perte du pouvoir d'achat, l'inflation grimpe à 3,6% en avril comparé à 2,7% en mars. Une hausse de 1,3% en un mois, selon les derniers chiffres publiés par Statistics Mauritius hier. Les prix des commodités de base et des carburants ont flambé, ce sont à l'origine de cette hausse. Et puis la Mauritius Revenue Authority lance un avertissement au public concernant des courriers frauduleux circulant actuellement au nom de l'institution. Dans un communiqué, la MRA précise qu'elle n'est pas à l'origine de ces messages et appelle à la plus grande vigilance. Elle recommande au public de ne pas ouvrir les pièces jointes, de ne cliquer sur aucun lien et de ne transmettre aucune information personnelle, bancaire ou fiscale. La MRA rappelle également aux contribuables que ces services en ligne ne doivent être accessibles qu'à travers son site web officiel. L'institution souligne enfin qu'elle ne pourra être tenue responsable de toute utilisation abusive de son nom et de ses coordonnées dans ses messages illicites.
0: 18h passées de 10 minutes sur les ondes Radio One. Place à présent à l'actualité à l'étranger, direction les États-Unis. René, vous nous parlez de ce drame sur une piste de l'aéroport de Denver.
1: Effectivement, à l'aéroport international Denver International Airport aux États-Unis, un avion de la compagnie Frontier Airlines a percuté un piéton lors de son décollage hier soir. Selon les autorités aéroportuaires, le vol a signalé avoir heurté une personne qui traversait la piste peu avant minuit. D'après des médias américains, la victime aurait été grièvement blessée, notamment brûlée par l'un des moteurs de l'appareil. Le pilote a immédiatement interrompu le décollage après avoir signalé un incendie dans un moteur. Le feu a toutefois été rapidement maîtrisé par les pompiers de l'aéroport. De la fumée a ensuite été détectée dans la cabine, poussant l'équipage à évacuer les passagers à l'aide de toboggans de secours par mesure de précaution. L'appareil, un Airbus A321, transportait 224 passagers et 7 membres d'équipage. Au moins un passager a été légèrement blessé. Une enquête a été ouverte pour déterminer les circonstances exactes de cet incident. Voilà, nous sommes arrivés à la fin de cette édition. Merci de l'avoir suivi. Sean, c'est à vous pour Radio One Arena et on se retrouve à 19h.
0: Merci René, à tout à l'heure.

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Avec coup d'œil sur la météo ce samedi, 9 mai déjà 2026, plutôt froid hein, pour cette nuit, notamment sur la région de Curepipe et les hautes Plaine-Willems, entre 17 et 21 degrés de prévu, sur la capitale jusqu'à 24 degrés, pour le nord et le sud 21-22 degrés, et sur les autres régions côtières jusqu'à 21 degrés, donc plutôt frais en ce samedi. Bien évidemment, cet avertissement de forte houle qui est en vigueur à Maurice est valable jusqu'à 4h demain matin, 4h du matin, avec des alizés modérés qui circulent sur la région. La mer sera très haute, sera très forte, avec des houles de l'ordre de 4 mètres. Des vagues pourront même déferler sur les zones côtières de basse altitude à l'ouest et l'est, et aussi sur le sud de l'île. Donc soyez très très prudents. Il est fortement conseillé également aux pêcheurs et aux plaisanciers, au public en général, de ne pas sortir en mer et à l'heure des marées hautes, de ne pas s'aventurer sur les plages. Bien évidemment, donc les marées hautes prévues à 20h57 et à demain matin à 7h51, puis marée basse à 3h30 du matin et 14h38 demain, couche levée du soleil plutôt prévue à 6h30 demain matin.

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1: Et on a pris d'annoncer le décès de Monsieur Dharamjay Bhawanidin. Monsieur Dharamjay Bhawanidin, âgé de 57 ans, le convoi mortuaire sortira de son domicile à Rose Hill demain à 13h pour se rendre au crématoire de Cour de Garde. Et on nous prie d'annoncer le décès de Madame Marie-Noëlette Henry. Madame Marie-Noëlette Henry, âgée de 74 ans, le convoi mortuaire sortira du centre funéraire de Mouroy à Route-Royale, Petite-Rivière, demain à 9h pour se rendre à l'incinérateur de Chebel. Et on nous prie d'annoncer le décès de Monsieur Rameshwar Ghiadari. Monsieur Rameshwar Ghiadari, âgé de 73 ans, le convoi mortuaire sortira de chez son épouse à Terre Rouge demain à 9h30 pour se rendre à l'incinérateur de Bois Marchand. À toutes ces familles endeuillées, Radio One présente ses sincères condoléances.

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1: Mesdames et messieurs, bonsoir et bienvenue dans votre Radio One Arena, votre magazine sport, bien évidemment, en musique. Il y a quand même pas mal de choses à discuter en ce samedi, d'ailleurs, 9 mai 2026. On va parler certainement de cette première ligue avec cette sortie mal négociée de la part de Liverpool face à Chelsea qui s'est soldée sur un score d'un but partout, qui n'arrange pas les affaires des deux équipes dans leur quête à la qualification pour la Ligue des Champions la saison prochaine. Et on va aussi parler de ces trois matchs qui se jouent actuellement, Brighton Wolves, Fulham Bournemouth et Manchester United qui est en déplacement sur la pelouse de Sunderland. Manchester United qui a fait quand même tourner l'effectif après cette rencontre face à Liverpool de la semaine dernière notamment. Donc on va en parler dans quelques instants avec nos invités également. Donc vous l'aurez compris, je suis venu pour vous accompagner durant ces deux prochaines heures, prochaines à la réalisation de cette émission. Merci d'avoir choisi Radio One en ce samedi. Donc comme on dit, ce sera du sport en musique, mais avant de parler sport, une petite pause musicale et on revient juste après.

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0: Merci d'être branché Radio 1, il est 19h. Et c'est l'heure du flash avec vous, René Pierre-Louis. Bonsoir.
1: Bonsoir Sean, bonsoir à tous. Pour Paul Béranger, l'une des priorités du Front militant progressiste est de barrer la route au Parti travailliste et à ce qu'il qualifie de dérive de Navin Ramgoolam. Le leader du mouvement a présenté son nouveau parti comme une alternative aux formations politiques traditionnelles avec comme ambition de relancer le combat militant autour de ses valeurs et principes fondateurs. Le Front militant progressiste a officiellement lancé ses activités ce samedi lors d'un congrès fondateur à Vacua Phoenix. Un homme de 48 ans a été violemment agressé dans la nuit de jeudi à vendredi à la rue La Paix, Plaine Verte. Blessé au visage et saignant abondamment, il a été retrouvé par la police peu après minuit. Selon les premières informations, la victime s'était rendue au domicile de sa petite amie pour la rencontrer. Les membres de sa famille qui seraient opposés à cette relation l'auraient roué de coups, transporté à l'hôpital du Nord. Il a été admis en salle. Son état de santé est jugé sérieux. Une enquête a été ouverte. Une retraitée de Sainte-Croix a porté plainte pour fraude électronique après avoir constaté plusieurs retraits non autorisés sur son compte bancaire. Elle a réalisé ce qui s'est passé jeudi soir lorsqu'elle voulait faire un retrait d'argent. La carte qui avait disparu est retrouvée sous l'oreiller de son fils. Après vérification auprès de sa banque, elle a constaté que plusieurs retraits avaient été effectués entre le 5 et le 7 mai, ne laissant qu'environ 9000 roupies sur son compte. La sexagénaire qui soupçonne son fils a remis ses relevés bancaires à la police pour les besoins de l'enquête. Et puis à l'étranger, le Royaume-Uni renforce sa présence militaire au Moyen-Orient. Le ministère britannique de la Défense a annoncé ce samedi le prépositionnement du destroyer HMS Dragon dans la région en prévision d'une future mission internationale de sécurisation du détroit d'Ormuz. Londres précise que cette opération s'inscrit dans une coalition multinationale dirigée conjointement par le Royaume-Uni et la France. L'objectif est d'assurer la sécurité du transport maritime dans cette zone stratégique marquée par de fortes tensions géopolitiques. Voilà, c'est la fin de ce flash. Merci de l'avoir suivi. On se retrouve à 20h.
0: Merci Rodney, à tout à l'heure. 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
1: Et oui, de retour dans votre Radio One Arena. On vous le disait, on ne sera pas seul aujourd'hui en studio avec l'arrivée, eh bien alors là, à point nommé, de notre cher ami Sandy Rama. Bonsoir Sandy.
2: Salut Sean, salut notre ami de côté David et aussi à nouveau un fidèle auditeur.
1: Qui m'en est, vous trouvez toi, Zodi en couple mieux qui 20 semaines précédentes.
2: Alors, Sean Moko, c'est une affaire qui m'a tellement témoigné, si tu es dans une télévision, dis-moi si vous trouvez chaque pas semaine comment ça a été. Ouais. C'est que la joie qui m'a tout le temps dégagé, Moko, Zodi, ça résume un peu mon état d'esprit qui m'a tout le temps pensé. Et je lis dedans, Zodi lit au temple, lit, comment dire, croustillant. Quand tu es un fan d'Arsenal, comparé avec des années précédentes.
1: Ouais, moi c'est tellement bon. Le plus important, c'est que tu as le contentement, tu as la joie, tu as son maximum aujourd'hui parce que Arsenal peut jouer des trophées qui ben tout c'est depuis 20 ans et 21 ans respectivement avec la première ligue et la Ligue des Champions. Certainement ce sera une grande première, une finale, bon,
2: une deuxième grande finale, voilà.
1: Parce qu'ils ont désormais une touche la Champions League, malheureusement on arrive en finale perdu face au FC Barcelone. C'est en 2006 c'était le Barça de Ronaldinho et compagnie. Donc ça m'a chamé, on rappelle, bon, c'était plus un duel Ronaldinho d'un côté, Thierry Henry de l'autre. Mais finalement
2: et aussi à un moment donné c'était à 10-11.
1: Exactement, c'est tout ça. Et après, il nous rappelle la sortie médiatique de Thierry Henry juste après le match. Tu peux dire qu'il est tout le temps, tout du monde, tu peux attendre Ronaldinho, tu peux Ronaldinho, mais finalement,
2: c'est pas Thierry Henry qui ne prend de l'ampleur.
1: Non, mais même au niveau du boss, c'était un jeune qui avec Goodmanson qui t'y prend les devants. Lors de cette finale, donc on rappelle d'ailleurs, c'était à 20 ans de cela.
2: Mais quand tu imagines ça à 20 ans, il est un peu fraîche dans la tête, ça retourne.
1: C'est ça le truc, on fait qu'on cause 20 ans de cela. Bon, il y a certainement le manager qui peut écouter, qui passe au gourné. Il y a 20 ans de cela.
2: Oui, certainement.
1: Mais voilà, pour nous, on a l'impression l'idée est là. Pour moi, par exemple, on imagine la finale de 2005, Liverpool AC Milan. Pour moi, tu m'as dit la peau. Moi, tu fais ça, moi, tu causes.
2: Et le match 3-0, que tu joues pas le Domi.
1: Beaucoup
2: du monde n'a le Domi.
1: Tout du monde n'a le Domi, arrive 90 minutes. Vous me rappelez, moi, les matchs, je m'ai quitté.
2: Et ben, nous en lendemain, fin de plus dialogue pour gozer qui pouvait les guillemets.
1: Oui, bien sûr. Mais c'est ça la beauté de la Champions League, entre guillemets, parce que les crèmes à le moment. Certainement. Quand nous guettons, par exemple, la demi-finale aller entre le Paris et Barça, Saint-Germain et Bayern. Bayern Munich, le 5-4. Extraordinaire. Bon, le match retour, ça a été pas la même chose, certainement, parce que.
2: Accumulation de fatigue, un peu de
1: c'est
2: tout,
1: ça, c'est tout ça. Après, l'objectif était totalement différent. Quand tu as eu une demi-finale de la Ligue des Champions, allez, t'as envie moque le coup, essayer de prendre une avance considérable. Au match retour, quand l'essentiel est fait avec un but d'avance, t'as eu son envie, gérer le match au maximum, mais nous trouver quand même
2: Et puis en demi 11, si à la rigueur, l'arbitre ou pas, et Tuban espère qu'il a choqué là autour.
1: Ça c'est autre chose. Mais justement, pour parler de Ligue des Champions, ça nous rend dans le vif du sujet avant de parler de la première ligue, certainement. Bon, on connaît les finalistes. Le Paris Saint-Germain d'un côté et Arsenal de l'autre, Nuspedjali qui retrouve une finale de C1 après 20 ans.
2: Et oui.
1: Mais déjà, ce match Paris-Bayern, tu as l'occasion, Getli, qui te analyse de ce match-là.
2: Alors, pour te dire qui.
1: Match retour, Nuspedjali.
2: Oui, certainement. Et c'est un très joli match dans lui-même, quel que soit en termes techniques, en termes tactiques. Les deux équipes t'y bien agrippées, bien rodées, bien préparées, ainsi de suite, tout ça. Juste, c'est que le match a été d'une façon tourné envers Paris, dans le sens que...
1: L'arbitrage...
2: En guillemets, ça c'est un volet qui nous va mettre ça après.
1: Nous poser juste après,
2: après. Mais en termes de tactique, nous sommes capables de dire que Luis Enrique finit très bien serré le jeu. Lipan même dégage trop bonne gros l'énergie qu'il a fait au match aller. Mais l'insu, ça va comment contrecarrer les attaques Bayern. Et les Bavarois, à un moment donné, finissent stagnés dans l'offensive du jeu. Quoi qu'il y ait une size, une opportunité qui vient paraître devant eux, à un moment, à l'autre, d'une manière ou d'une autre. D'ailleurs, le gardien finit fait un très bon match, les filles. Et les filles présents, les filles fidèles. Oui, il y a plusieurs occasions. mais le plus riche dans ce match, c'est que Paris finit su bien gérer tout ce qu'il est besoin faire en termes d'équipe. À un moment donné, je me trouve Dembélé, puis sur le team, me dit, qui peut arriver, qui fait le petit Ali. Mais non, c'est juste qu'il peut retracer l'équipe, remettre en alignement, remettre en position de fausse, d'une autre façon. Et il su bien défendre sur l'équipe, quand nous trouvons Marquineuse, à sa large là, à sa position là, pétainer sur l'équipe. C'est une vraie leader qui permet sa Paris là, pour être à ce niveau, certainement, pour récupérer une deuxième étoile.
1: Certainement, quand nous guettons Nuspedialil, il y a quelques, à peu près 3-4 semaines de cela, après la rencontre Liverpool-Paris Saint-Germain, quand nous guettons Paris, effectue ce changement, cette équipe a beaucoup joué de calibre. Mais ça détruit qui en a fait pire. Par exemple, quand nous tournons, tu as Dembélé, mais tu as Bokola. Il y a tellement de choix, devant. Tu quand même mettre Gonzalo Ramos, tout ça là. Donc, il y a quand même un manduet qui est capable de sens tout.
2: Et c'est un Hakimi, à un moment donné, c'est un Hakimi.
1: Hakimi en plus, et quand nous guettons le travail qui est effectué par YNZR Emery sur le côté droit de la défense.
2: Il assume carrément sa responsabilité là.
1: Incroyable. C'est, moi, bon, après, je fais qu'il y a une interview de, bon, c'est une émission carrément, appelée The Bridge. Présentée par Aurélien Tchouaméni. Tu peux faire mention justement, tu peux accueillir Kylian Mbappé.
2: D'accord.
1: Donc tu peux cause le poste le plus difficile en football. Certainement, quand nous cause, quand nous guide football, tu vois, ben, avec Galopé, comment. Mais quand tu joues dans un poste là, en tant que latéral droit, en vrai piston, c'est un demande poste qui est pour moi plus difficile qu'il n'a pas, parce qu'à aucun moment tu es capable de bosser le terrain là.
2: Non,
1: c'est si vous boule à l'autre côté, mais tu as besoin de faire l'appel pas. De l'autre côté.
2: Alors, normalement, tu as besoin de drague toi d'après le jeu. Ça veut dire si le flanc gauche, voilà, tu es bien capable de replier toi vers mi-terrain et aussi retourne le latéraux, et en même temps de ça, tu as l'obligation à supporter ton ailier. Et ça support ailier là, pour un moment, ça flanche et tu bizarre retourne tout de suite. Et c'est là qui, justement, il dégage toute l'énergie et aussi intelligemment comment retourner pour éviter de faire une faute ou certainement éviter qu'il bande centro, zut gagne sa gros morceau qui bizarre récupère ta place.
1: Exactement. Je me rappelle à l'époque, moi, de mon cahier footballistique, bien évidemment, monsieur le milieu terrain. Et à un moment, je me rappelle un match très compliqué, nous, il y a le droit de blesser. Et mon bisa,
2: comme pas c'est ça, l'espace, ça.
1: Comme c'est là-bas. Bisa, les autres qui, franchement, c'est un autre monde. Jouer au milieu de terrain, jouer sur le côté droit. Et nous, c'est un latéral qui, un vrai piston. Donc, nous faisions en 3-5-2. À l'époque. Donc, quand nous disons, alors, il y a le droit, on me dit, ok, ouais, facile. Mais non. Rien à voir avec le milieu de terrain.
2: Sean, une chose qui est très importante, peut-être, dans les autres émissions, nous, quand on cause un petit peu, qui ça veut dire une poste spécifique? Qui ça veut dire latéraux? Qui ça veut dire centraux? Qui ça veut dire numéro 6? Qui ça veut dire une 6 dans le football? En volleyball, nous trouvons un maillot différent, nous disons, et ça, les numéro 6. Mais dans le football, et dans ça, mais dans une autre façon, on fait une stopper. Alors, pour te dire que les latéraux droit et gauche, pour un moment, c'est une poste très spécifique et qui travaille très spécifique. Donc, c'est pas juste un travail défendre, mais c'est pas juste un travail monté, c'est un travail qui besoin à beaucoup physique, beaucoup l'énergie et aussi l'intelligence du jeu. Nous trouvons que dans le passé, le football anglais, déjà nous connaissons ça bien, c'était un peu kick and run. Nous rappelle dans l'époque Carragher, dans l'époque un peu les Neville, tout ça. Donc c'était un peu le kick and run. Donc dans ces temps du passé, c'était un peu ça. Mais avec l'évolution au football, ces dernières décennies, nous finissons trouver que les latéraux sont des techniciens. Et c'est pas eux qui posent le ballon.
1: Je pose le ballon
2: à terre et je peux jouer en deux, en touche, et je peux faire une remise, ainsi de suite, tout ça. Donc, du coup, c'est un poste spécifique qui te travaille pour atteindre ce niveau-là.
1: Exactement. On nous le rappelle, également, qu'à un certain moment, c'est une cause de longtemps. Le latéral droit, latéral gauche, traditionnel. Moi, c'est une joueur qui tient une révolution, ça peut ça, ça reste Cafu. Pour moi, à un moment donné, après,
2: Roberto Carlos,
1: un révolution, gauche. Ça pose là. Après les Zanetti,
2: Maldini, à un moment donné.
1: C'était un rang, parmi tant d'autres. Bon, après, nous trouvons l'émergence d'Alexander Arnold, de Rhys James, par exemple, qui est un vrai créateur de l'OIR. Après, nous trouvons l'évolution du poste.
2: Oui.
1: Version Achraf Hakimi.
2: Oui.
1: Qui est bon.
2: Et offensif. Il y a une défense qui carrément peut jouer dans l'offensif.
1: C'est ça. Donc vraiment.
2: Et Dimov début, hein.
1: Sa rôle latéral inversé là. C'est vraiment, vraiment impressionnant. Et mon pensée, c'est lui qui sera la clé de cette finale qui se jouera certainement le 30 mai prochain face à Arsenal. Il sera là. Il était clé de jouer justement, mais nous, pour cause de ce Arsenal Atlético Madrid dans quelques instants, ce sera après la pause pub.
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1: Et de retour dans la Radio One Arena, on parle de cette demi-finale retour de la Ligue des Champions de cette semaine, certainement après avoir parlé du Paris Saint-Germain Bayern qui s'est décelé sur un match d'un but partout, le match retour. Après, bon, pour un score cumulé de 6 buts à 5 en faveur du Paris Saint-Germain.
2: Ouais.
1: On s'attaque maintenant à Arsenal Atlético Madrid. Nuspediali, il y a deux semaines de cela, qui s'en match là après un match certainement compliqué. Déjà pour Arsenal,
2: ouais.
1: Le match aller, tu parais, tu faisais un rôle en résultat.
2: Et qui utilisait Ali d'ailleurs.
1: Exactement. Ce point-là, c'était crucial pour
2: Arsenal à sécuriser quelque part là-bas.
1: Ça goal là surtout.
2: Et oui.
1: Donc Lingen, match nul, très intéressant, un peu tout. Après le match retour, l'essentiel a été fait à l'Emirates Stadium. Un but à zéro, but de Bukayo Saka. Tranquillement.
2: Oui.
1: Ben, on passe au prochain tour.
2: Alors, sur Nundiasa, nous pévini, peut-être nous man fidèle auditeur pour dire, en ce moment, Arsenal en vogue. Oui, certainement, parce qu'il y a pas mal d'informations qui nous partagent.
1: Bien sûr.
2: Nous décortiquer dans son largeur, dans son fond, que soit sur le terrain et aussi dans les coulisses, nous partage le maximum d'informations. Comment l'équipe vient champion, comment l'équipe quand les leaders, qui savait dire, qui bat une pression qui est énorme, nous rappelle, à un moment donné, tu peux dire, qui bat mot, le coach Arteta, l'épisode capable de dire dans ce moment, et me dire, toi, s'il y a le mot exact pour dire, tu peux trouver l'équipe là, réalise les choses différemment, et mon quoi, les résultats, peut résumer un petit peu, tu sais qui nous décotille. Donc, nous, l'émission, il y a plein ce joie de vivre, ce joie de partage.
1: Bien sûr.
2: Alors, pour te dire ce qui me apprécie dans ce match contre Madrid, c'est qu'Arsenal, il su savoir faire l'essentiel. Dans ce match-là, c'est pas gagner 3-0, 4-0 qu'il faut, c'est moitié important. C'est savoir sécuriser lui pour qualifier à l'en finale en points, c'est tout. Et l'insu savoir en défense, par exemple, nous remarquer, Raya fait un match exemplaire. Comparé avec Banti Boubou qui l'a fait précédent, Banti Laps qui l'a fait d'un temps, mais il n'a pas fait du tout. Alors, ça veut dire il y a un travail qu'il fait dans le fond pour qui ça ne prend une forme et la forme finit produire ce résultat-là. Et c'est ça qui résume quand l'équipe les reste l'objectif dans ce l'ambition. Et ça, l'ambition-là, les résume à comment te prépare toute l'équipe. Et Arteta, tout ce qui nous a dit d'une manière ou d'une autre aujourd'hui, nous capable de dire bien et faux et faux, c'est qu'Arsenal prépare sur l'équipe pour capable atteindre ça l'objectif là. Quand nous guettons le match, Arsenal pas super créatif dans ce finish. Mais les judiciaires dans tout ce qu'il peut pratiquer, moins déchets techniques, moins situations qu'il y met lui-même d'une position difficile. C'est qui Madrid essaie trop bonne lacune qu'il est incapable, mais la défense fin reste toujours fidèle et joli dans tout ça là. Arsenal pas fin perdu aucun match jusqu'à présent.
1: On a perdu un trophée de la Ligue des Champions en eau. Prendre une équipe pour faire ça. C'est Denis Ferli, Liverpool Ferli également. Mais voilà, ce sera un super achievement quand même que de aller jusqu'au bout dans cette compétition et sans te gagner battre, ça reste un superbe exploit. Mais pour revenir au match au retour, pour moi la clé dans ce match-là, ce qui est Titan capable CNA, c'est de donner de la place à Declan Rice pour faire ce travail. Comment on fait ça? C'est tout simplement avec la présence de Lewis Kelly dans ce poste de protection. C'est Lindsay Ely, à un moment donné, que le patino y est gosse, avec les blessures de Zinchenko et compagnie, Lindsay Ely sort de l'académie et vient prendre sa place de latéral gauche là. Mais Zorji, nous trouve, Lewis Kelly joué dans ce poste, qui est en milieu de terrain et la patte technique qu'il a amenée.
2: Et calme comme il était, donc les titrés, serein dans ce qu'il peut faire.
1: Franchement, un joueur de 19 ans,
2: un assume ce niveau-là,
1: capable aussi, parce qu'une dernière qui m'ont trouvé, comme ça, là, tout récemment, ça a été Nico O'Reilly de Manchester City. Code vraiment, il est très calme, low ball, très technique. Donc là, on voit, à travers ce match-là, ce replacement tactique-là, il donne le meilleur de Lewis Kelly. Et certainement avec la sélection anglaise qui peut venir avec la Coupe du Monde, mon pensée, il a une très très bonne cote à jouer pour Lewis Kelly.
2: Certainement, il a ce place, il a tout ça. Alors, chose qui
1: dans la finale aussi, certainement, ça posait peut-être.
2: Oui, grandement là-dedans.
1: Ouais, il posait un rôle, mon pensée.
2: Ben, Sean, mon envie résume ça, petit bout qui te fait si bien dire là, c'est que tu connais. Quand on trouve à haut état, prends une décision majeure comme ça. On est sur le coup. C'est un risque aussi à prendre parallèle. Parce que, qui ça peut donner toi, si dans le laps de 15 minutes, je vais là pas réussir à adapter. Je vais là venir trembler, les perdis, les pas gagner, repère et tout. Donc, pour te dire, à cause de ça qui, me souvent dire ça, et d'ailleurs, nous, tu peux dire ça au hôtel là, c'est que chaque poste est dans un coaching spécifique.
1: Exact.
2: Et quand l'entraîneur connaît, il y en a un format qu'il peut apporter dans tel match, telle position, telles affaires, c'est là qu'il s'est mal encadré, là, sur savoir comment pour jouer le jeu, et faire le joueur rentrer dans sa situation là. Et Mokap, mais toi, explique-toi ça. Tu connais, ben, faire une simulation avec un joueur. Je te mets lui dans situation de jeu, mets lui dans position de jeu, et comment lui réagir. Quand les retrouve lui en quatre joueurs devant lui, les retrouve lui dans une face, balle au dos, comment lui bien réagir, lui bien intelligemment, su savoir quand garder ballon, quand lancer, quand faire une back pass, ou bien quand faire une lancer. Donc, c'est une quittuse qui, ça m'a une côté spécifique là, je t'apporte ça, je t'en ai dit.
1: Je veux bien que ça aussi, certainement. Mais franchement, mon pensée, qui, là, nous capables, félicite Arteta avec ce coaching staff parce que déjà Bukayo Saka participe si elle pour commencer, je pensais pour jouer la moitié match. Bon, ça a été le cas, il y a un moment passé pour
2: mais il n'assume pas aussi responsable.
1: Il y a une fin, c'est qu'il utilise l'affaire justement, le trop sol de côté, pour moi c'était la décision à prendre. Il aime bien bien bouger à la place des aînés, il a bien permis tarçon dans l'équipe. Donc globalement, Arsenal, il fait le travail tactiquement, il gagne match là. Ce qui me laisse un petit peu moins sur ma fin, ça reste les tentatives. Batman expected goals, comme on dit, Ali.
2: Oui.
1: 13 tiers, si je ne me trompe pas, d'après nous, nous êtes incoulés, vite sur les stats également. Donc, 13 tiers, seulement 2 cadrés.
2: Oui.
1: Certainement, je mettais un goal là-dedans.
2: Oui.
1: Mais, pour une équipe comme Arsenal, 13 tiers, nous perdons un peu plus tiers l'eau plutôt. Certainement, ça aussi, c'est un Darman ajustement qui a fait pour moi.
2: Au fait, dans sa phase progressive qui est Arsenal, il atteint là. Je veux dire, avec une défense solide comme il était, avec un milieu plus ou moins mature dans ce qu'il se peut faire. Moun trouve, Victor fait un travail extraordinaire avec Arsenal. Ça veut dire, l'issue, savoir faire ce repère au terrain. Donc, il n'est pas payé pour rentrer dans aucun duel, il n'est pas payé pour rentrer dans aucun engagement, et il y fonce, et tout ce moment tentative, il vient le poteau. Ça, c'est ben bon aussi, pour qu'il demain, les gars, un numéro 10 qui est capable d'attacher avec lui, ça peut faire boum dans les temps.
1: Ouais, justement, bon, les types, supposément, il amène Eberechi pour jouer sa rôle-là. Finalement, lui aussi, c'est un petit peu compliqué pour lui, la transition.
2: Oui, l'adaptation et façon de jouer.
1: Après, c'est un grand monsieur, entre guillemets, qui est toujours le capitaine de l'équipe.
2: Odegaard
1: qui l'a. Donc, un petit peu compliqué pour une pense au passe.
2: Oui.
1: Des suites, mais on pense jusqu'à la saison prochaine. Même là, pour ça, match-là, une faillite.
2: Non, c'est une transition d'installation. Alors, normalement, quand tu es dans une phase pareille, comprends ça, quand tu es dans Palais, tu as l'objectif de jeu.
1: Oui, bien sûr.
2: Même si tu es, à un moment donné, l'entraîneur pour retourner, pour dire, bon, monsieur, j'aime bien jouer de ce niveau-là, j'aime bien jouer de sa qualité-là. Ça va, il est OK. Mais appelle ça 3 étoiles, ou appelle ça 2 étoiles. Mais quand tu viens dans une 5-star team, l'étoile-là, sans zé, le comportement, le body language, mindset sans zé.
1: Il y a une tasse d'affaires qui rentre en jeu.
2: Donc, tu es bien capable d'atteindre sa 5-star. Voilà. Et ça, pour un moment, par exemple, il a un grand jour, il rentre, il fait une fracas totale. Mais parfois, il est transparent dans certaines situations. Nous trouver contre Bournemouth qui nous peut aider carrément dans le jeu. Mais c'est une position à progresser encore.
1: Bien sûr.
2: Parce qu'Arsenal reste vivant dans ce qu'il peut faire dans le long terme.
1: En même temps, il y a encore jeune.
2: Oui.
1: Donc, il y a encore un atout à apprendre avec Arteta, avec Léo Degode, certainement.
2: Et aussi
1: la sélection nationale également.
2: Et aussi jouer Champions League frotter avec ces grands clubs européens.
1: Moi penser c'est ça qui me fait la différence, moi penser pour Eze. C'est que bon, certes Crystal Palace pour l'instant se perd en finale de
2: la Conference
1: League.
2: Ouais.
1: Mais avant, il pas joué aucune compétition internationale. Donc enchaîner les matchs le week-end, milieu de semaine,
2: et l'intensité différente.
1: l'intensité-là, monstre. Oui. Pas différent, mais monstre, oui. Comparé qu'à, et avec les attentes de Crystal Palace, par exemple.
2: Et comment me dis-tu, Sean? Elle nous a fait très important, ça. Toi-même, demain, tu joues dans l'équipe, que tu joues à un certain niveau, tu te maintenir et dans la ligue, qui te perdit trois matchs, l'entraîneur pour trouver un mot pour, par rapport à ça, l'équipe-là, pour dire, bon, mais je veux aller raid cinquième match, sixième match, pour vivre en fin de saison, nous reste dans les 10, nous reste dans les 12, nous reste dans les 15. Pour jouer, c'est bonne situation qu'ils sont capables d'habiter, adapter facilement, même si tu te faillais dans une certaine phase technique, ils sont capables de répondre à ça. Mais quand tu joues avec une équipe qui est leader, t'es pas capable.
1: Là, les attentes sont différentes.
2: Bien sûr, donc c'est ça qui fait toute la différence. Et moi, je crois que EGP fait une très bonne école en ce moment. Tout réussit pour lui dans le futur qui peut venir avec Arsenal encore.
1: Certainement, bon, nous poursuivons ce progression avec Arsenal, certainement. Tout comme les Maes Luis Kelly également, qui est appelé à encore progresser, certainement. Ouais. Nous poursuivons aussi avec une attention particulière cette finale. Paris Saint-Germain face à Arsenal prévu le 30 mai prochain.
2: Ouais.
1: Moi un petit peu triste malheureusement parce qu'il arrive la fin de cette saison. mais voilà, nous pouvons quand même un match de très très haut niveau.
2: Oui, c'est sûr.
1: Entre le Paris Saint-Germain et Arsenal, en tout cas, il a pour vous avez une jeu football.
2: Oui.
1: Si vous pouvez une défendre contre ça Paris qui nous trouvait sur les éliminations directes là.
2: Non, permettez-moi de dire cela faux et très faux même. Tu sais, Arsenal pour jouer très très haut parce que son objectif c'est gagner Champions League. Il est pas dans une situation ou dans une configuration comme on dit un outsider qui nous dise pas échapper qu'il est arrivé à atteindre la finale.
1: Bien sûr.
2: C'est tout un échelon qui l'in fait, tout un cheminée qui l'in fait. Mm-hmm. Donc aujourd'hui Arsenal et Paris, c'est des équipes qui mérite de place en finale, sans pour dire qui X pas mérité, l'autre pas mérité. Donc c'est deux vrais finalistes avec dès l'équipe bâtir avec des personnes différentes étonnant là-dedans c'est des Espagnols qui déjà à la tête de sa deux formations là. Comment on croit nous n'aimons tous les Espagnols qui pourraient être dans sa finale là.
1: Allez vite fait avant alors tu pourrais une petite prédiction peut-être pour ça. Nous prenons les temps pour écouter ça.
2: Oui, mais même Diane,
1: c'est un peu gagné ça.
2: Oui, certainement.
1: C'est à cette note qu'on va manquer le topage.
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8: Et oui, après avoir parlé de la Ligue des Champions, on s'intéresse maintenant à cette... Combien on est arrivé là, 36e journée de la Première Ligue, avec en ouverture de balle. Ben, c'est très intéressant, avec beaucoup d'analyses qu'on pourrait faire sur ce Liverpool-Chelsea, qui s'est soldé sur un but, sur score d'un but partout. Donc, un match nul qui paf faire les affaires des deux équipes qui enquêtent d'une qualification pour la Ligue des Champions la saison prochaine. Donc,
9: déjà pour Liverpool, oui.
8: Pour les deux même. Même Chelsea, encore une victoire aujourd'hui, tu peux vraiment intéressant.
9: Et c'est calé un peu dans le sixième d'une manière ou
8: malheureusement, bon, quand même, Chelsea actuellement 9e à ça veut dire
9: 48 points.
8: 9 points de la Ligue des Champions, donc c'est mort pour la Ligue des Champions.
9: C'est sûr.
8: Tu bisais gagner Zoji pour
9: rappeler
8: qu'il est capable.
9: Et les tournois.
8: Ouais, voilà. Donc, le maximum qu'il est capable de jouer pour l'instant, ça reste l'Europa League, qui n'est pas joué non plus pour Liverpool.
9: Oui.
8: Parce qu'il, avec ce match nul aujourd'hui, il gagne 7 points.
9: Oui.
8: Donc, actuellement 59 points. Aston Villa, qui jouera demain, est à 58 points.
9: Ouais.
8: Bournemouth qui mène 1-0 en ce moment.
9: Mais il y a deux équipes qui derrière qui est dangereux quand même, Bournemouth et Brighton, sauf surprise qui sont capables de faire plus que ça, hein.
8: Donc ouais, c'est tellement bon, c'est 36e journée aujourd'hui.
9: Ouais.
8: Le danger principal pour l'instant, c'est
9: d'ailleurs Bournemouth peut gagner, hein.
8: Bournemouth peut gagner 1-0 justement contre Fulham.
9: Donc ils mettent la pression sur Villa et équipes, aussi Liverpool.
8: C'est ça, les deux équipes Bournemouth et Fulham qui gagnent carton rouge tous les deux, donc Bournemouth est resté ouvert le score. Brighton continue sa belle manche, série de bonnes performances. Il peut gagner 2-0 contre Wolves en ce moment.
9: Ouais.
8: Donc, au classement, nous disait déjà Liverpool encore correct pour une qualification pour la Ligue des Champions, si ce n'est que s'il gagne peut-être
9: un match nul. Pénalité de faux pas encore.
8: Un match nul, moi, pensez, pour suffit pour accroche la
9: quatrième place quand même.
8: La cinquième place, même une place en Ligue des Champions, je veux dire. Parce que, comme on disait, sixième place de Bournemouth pour l'instant, avec 55 points. Donc, il y en a 4 points qui peuvent séparer les deux équipes.
9: Ouais.
8: Avec 2 matchs jusqu'à la fin du championnat. Donc,
9: il y en a 6 points en jeu.
8: 6 points en jeu, donc 5 points qui peuvent séparer. Ouais, bon, un match nul, vous avez gagné le prochain match. Vous avez gagné le prochain match pour Liverpool pour une qualification en Ligue des Champions. Mais en tout cas, la façon que Liverpool commence ce match-là, me dit, ok, Chelsea crasé, aujourd'hui, même si l'époque bis. Crasé. Après, il est arrivé un moment que Liverpool rendait une faurite.
9: Alors,
8: qui ne m'a pas compris du tout qui est arrivé.
9: Alors, avant juste de continuer, mais on veut juste dire, toi, ça bout qui te fait si bien dire que Liverpool commence un match de 11 qui paraît dominant.
8: Ouais.
9: Tu sais, quand tu joues contre Chelsea, qui est dans une position fébrile en ce moment. Les pénènes gardiens, d'ailleurs les pénènes coach même qui peut atteindre, ça s'inquiète, quelqu'un qui l'a. Alors, psychologiquement, quand tu joues contre l'équipe pareille, tu n'as pas qu'à penser, tu as le domine-li. Tu peux bien penser, mettre tes stratégies en place pour qu'ils te si savoir faire les rentrer dans tes jeux. Et puis toi, tu dévoiles, tu l'attaques, tu l'offensif, qui t'as envie de faire. Mais le fait montre l'équipe là. Mais l'équipe là pour défendre lui.
8: Ouais.
9: Parce qu'il, comment il trouve, t'as pas accéléré, une façon accélérée, ben il fait un bord du. Ouais, à la rigueur, il gagne un point, il est content. Donc c'était pas ça du tout qu'il fallait faire initialement. D'un match pareil, et c'est un match à la portée de Liverpool, ça.
8: Largement.
9: Alors, moi, si moi, dans une position pareille, moi, je joue un jeu tellement, technique, tactique, j'aime au football à mon niveau, oublier l'adversaire, qui est pour faire ou pas pour faire, qui se positionne, pas se positionne, ça pas, pas intéresse moi, mais moi, mettre-moi en position de force, quand moi attaquer, quand me défendre. Et là, Liverpool fait tout le contraire. Il rentre dans le bain de Chelsea et il rentre dans un faux jeu. Et c'est ça qui te résume. À un moment donné, oui, il commence bien, après, il perd dans le jeu.
8: Ouais.
9: Parce que sa mise en place, là, pas fin de faire dans l'autre, quand pour faire phase offensive et quand su savoir gérer le match.
8: Ouais, exactement. Mais quand nous guettons, par exemple, l'opportunité qui s'est là en face de Liverpool de, d'assurer sa qualification pour la Ligue des Champions, littéralement.
9: Ouais.
8: Qu'on aurait fait ici, ce qu'ils ont dit faire. Bon, Chelsea, en 7 matchs, c'est le premier point que Chelsea prend dans la première ligue. Donc, déjà là, tu disais, ok, une équipe qui ne vient avec 6 matchs défaits, pas de gain, aucun point, tu viens de te donner de ça.
9: Ouais.
8: Ça a reboosté le moral pour la fin de la saison, certainement. Chelsea, depuis, je ne sais pas quoi, 40 matchs, continue en case goal.
9: Oui.
8: Donc, tu peux enlever un clean sheet pour Liverpool, certainement.
9: Ouais.
8: Ça, ici, il tombe à l'eau. Donc, quand on guette la durée de match, le faux rythme, moi, je peux dire, en début de période, 15 premières minutes, Liverpool, on dit, ok, sale cordeur pour Chelsea en perspective. Après, ça switch là, une seule coup, on dit, ok, on arrête de football. C'est ça que moi, qu'on voit avec Slot en ce moment, du cause de la mise en place. Mm. Mais quand tu mets en place une tactique comme ça.
9: Ouais.
8: Tu finis qu'on est qu'il devant prendre un problème.
9: Bien sûr.
8: Surtout si t'es pas capable de défendre
9: c'est
8: dans
9: ça.
8: La suite 40 minutes.
9: Mais, sure, me retourne l'eau ça, dans ce que tu peux dire. Moi, si dans un objectif de ce match-là, quand moi, l'équipe est à l'eau un faux qui me fait, initialement, me vient en position ballon. Ça, maintenant, toi, l'équipe temporise ballon là pour lui, Qui faire? Les remettre dans l'esprit de ce manager, nous, l'objectif reste ça.
8: Exact.
9: Nous, l'objectif, c'est pas galop derrière ballon, pas lever à l'adversaire. C'est pas ça le jeu. Parce que quand tu fais ça, tu peux dire à l'adversaire, mais viens, défends-moi. Mais du moment qu'il te garde ballon, te rétablit l'équilibre d'esprit, de jeu, l'objectif de l'aliment pour ton manager mettre en place, ça permet toi rebondir, même si tu ne rates une phase de 5 minutes ou même moins de 10 minutes, tu n'as pas réfléchi. Mais c'est ne pas trop Liverpool, tenir ballon à un moment donné. Les esprits logiques, garder logiques. C'est ça qui Banzuela aussi, je droit d'une fausse précipitation.
8: Exact.
9: Et sa fausse précipitation là, il crée beaucoup, après ça, un déchet d'énergie, un déchet technique, un déchet, comment dire, il déchire beaucoup psychologie.
8: Bien sûr.
9: Et il prend beaucoup le temps pour jouer la vigne calme, pour lui comprendre qui t'y met en place initialement.
8: Exactement. Donc, un petit peu triste, comme j'ai dit, un petit peu plus tôt, c'était une occasion manquée pour Liverpool d'assurer sa place en Ligue des Champions. Chelsea, c'est pour continuer fight jusqu'à la dernière ligne.
9: Une chose qui est importante, je m'en envie de dire, toi. Tu connais dans le football moderne, dans le football speed, temps de récupération, il est très limité. Il est très minime même. Mais il y a une façon de faire ça pour qu'il te soit capable de récupérer. Surtout quand tu peux jouer avec un adversaire qui a tout porté, mais tu n'as pas su savoir rendre dans ton propre format. Alors, tu es bien capable de trouver un tempo pour qu'il te joue, rentre dans ça l'objectif là pour le faire ça. C'est ça qui est dommage dans un match pareil. Liverpool paraissait récupérer lui-même. Donc quand il n'est pas récupéré, ben les espèces physique. Non, le football dans lui-même peine à forme.
8: Exactement, et sachant qu'il peine à jouer pour jouer ça football là, il est un petit peu triste. Moi, je peux dire, au antenne également, tu es là. Pour moi, l'idéal, ça aurait été que Liverpool, même pas en Ligue des Champions, même pas en Europa League ou conférence, aucune compétition européenne. Prends ça les temps, parce que je peux dire, il y a quelques temps de cela, à Liverpool, ils passent dans une phase de transition, de reconstruction.
9: Un rebuilding.
8: C'est tellement. Ils prennent Manzuela, ils n'amènent là, que finalement, Manzuela, à aucun moment, pas capable de jouer ensemble.
9: Un financement collectif qui nous tient à atteindre, qui s'expecte de nous et aussi avec les billets qui nous distribuent.
8: C'est surtout ça en fait, pour nous get, la quantité d'argent
9: qui investit.
8: Voilà, et là nous causons encore de quelques centaines de millions qu'ils pourraient injecter durant l'été. Donc, pour qui raison? Et dans ce là.
9: Oui.
8: Mais le plus important, c'est Rodeman, point spécifique, renforcer par exemple. Préparer l'après Van Dijk, l'après Konaté, préparer le leadership en milieu de terrain, qui n'est plus énorme depuis le début.
9: Et même à un moment donné, mon permis de moi dire ça, il y a une double A de gardien.
8: Gardien aussi, c'est sûr qu'il peut aller. Allison, il y a des pots pour aller actuellement avec Juventus.
9: Oui, mais à un moment donné, quand Allison n'est pas là, ben, souris.
8: C'est un grand mal,
9: ça rend pas là, il reste fragile.
8: Ouais, c'est tellement.
9: Et par moment, Liverpool retrouve les, d'une position délicate dans le sens qui, est-ce que le gardien pour, capable su assumer sa responsabilité de sa temps au match-là, de sa niveau-là, de sa gamme-là. Et c'est difficile de trouver que Liverpool encaisse 20 goals, par moment, qui, à sa niveau-là, pointe Liverpool, encaisse des buts pareils.
8: C'est même pas au niveau de, niveau goal qui peut là, non, c'est plus quand, par exemple, il y a un Alisson au terrain.
9: Ouais.
8: Tu fais déjà, il va battre Alisson là.
9: Alors.
8: Il y a un place à boule là, là-bas pour qu'il batte Liverpool. Donc, il y a un psychologie aussi
9: qui Bien sûr.
8: C'est tellement le leadership de.
9: Et c'est
8: de
9: là qui, quand tu amènes un gardien, est-ce que le gardien lui fait l'état d'esprit qu'il est capable d'imposer? Et si tu n'es pas capable d'imposer, ils ont dit, Raya donne raison de sa présence, de sa première place dans sa équipe-là, parce que l'issue est imposée.
8: Ouais, mais c'est surtout un goalkeeper, il trouve terrain net, il est là en face à lui.
9: Oui.
8: Donc, c'est lui qui faisait recadrer Banzué, Redesan, et.
9: En initiative.
8: Et nous trouvons avec David Raya le terrain, nous trouvons avec Donnarumma également côté Manchester City. Mais en l'absence d'Alisson, qui certainement c'est le gardien titulaire du Brésil, nous trouvons l'expérience qui est là le terrain. Quand ils jouaient, c'est un autre état d'esprit, Banzuela, différent. Je connais qui, bon, il y en a quand même une société avec Alisson. Peut-être qu'ils n'ont pas encore une allée avec Mamadou Djouli et encore moins avec le troisième
9: qui était là précédent,
8: qui est beaucoup plus compliqué. Donc, c'est un affaire qui est développé avec les temps. Donc, Alisson, il est là quand même depuis 7 ans.
9: Ouais.
8: 7 saisons, 8 saisons, il est là.
9: Avec des titres champions déjà.
8: Première Ligue, Champions League, Ligue quasiment tout avec Liverpool. Donc, certainement, les jouer un rôle dans la tête ben jouer ici, mais c'est surtout prépa l'après Alisson, l'après Van Dijk, l'après tout ce qui est là. Donc c'est intéressant de voir comment Liverpool pour développer après ça, surtout la saison prochaine.
9: Et
8: après le mercato d'été qui peut arriver. Donc nous continuons cause de cette 36e journée de Premier League après la pause pub.
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6: Et oui, plus qu'une dizaine de minutes à passer à vos côtés pour qu'on parle justement de cette 36e journée de Premier League. Et on s'intéresse maintenant à une équipe qui est tenue en échec par Sunderland 0-0. On joue la 89e minute. C'est bien Manchester United. Après la victoire face à Liverpool la semaine dernière. En fait, on trouve un nouveau visage de Manchester United sous Lea Carrick, certainement.
7: Oui.
6: Ça progresse.
7: Oui.
6: Mais le fait le plus important, le plus marquant, c'est que il y a quelques temps de cela avec Ruben Amorim, vous étiez 14e, 15e.
7: Oui.
6: Là, Manchester United,
7: il arrive
6: 3e au classement.
7: Ouais.
6: Et il assure sa qualification pour la Ligue des Champions la saison prochaine. 4 saisons après la dernière participation en C1. Donc, contrat rempli de pensée pour Michael Carrick.
7: Oui, c'est en bougeant, hein. Donc, et ce que Carrick ne fait, depuis son arrivée jusqu'à présent, c'est bravo, hein. Donc, c'est grand ce qu'il vient de faire. Et l'insu savoir amène ses jeux là. C'est ça. Moi, juste fais une petite parenthèse de Liverpool à United. Comme on a si bien dit là, c'est que Liverpool, il a des jeux aujourd'hui. Mais, bien connaît quand utilise tel joueur, comment mettre en place et surtout préparer l'équipe dans le moyen, court et long terme. Et c'est qui carré qu'il ne fait dans un laps de moins d'une saison.
6: Ouais.
7: Alors c'est grand ce qu'il vient de faire. Oui, c'est très grand ce qu'il vient de faire. D'ailleurs le match qu'il joue contre Liverpool, c'est une référence extraordinaire. À un moment donné, il peut mener 2-0 qui le fout pareil convenable pour lui.
6: Ouais.
7: Et là quand il encaisse ça des goals là, c'est qui très très étonnant, il est toujours serein dans l'objectif qu'il met en place vis-à-vis sur l'équipe. Donc du coup, une affaire qui m'organise pas tenu, j'avais United pas paniqué dans le jeu.
6: À aucun moment.
7: Il est pas une rente d'euphorie qui me dit aïe, il va plus le monde le moment mon quoi c'était beau run l'ascenseur ainsi de suite tout ça. Mais c'était pas le cas du tout.
6: Peut-être juste un petit peu de frustration certainement.
7: Ça c'est
6: quand quand le par exemple Bruno Fernandes par rapport sur
7: C'est l'énergie qui fait ça.
6: Tenez,
7: c'est une électricité, c'est un match qui est électrique et dans un match électrique à ce point en tant que capitaine, bien sûr, tout gagne ça a une vibe ça quelque part.
6: Sûr.
7: Mais pour te dire dans l'ensemble du match, pour lui atteindre ce match là 0 à 90 minutes, moi mon trou Manchester, je suis très discipliné, très en l'autre et surtout focus dans ce qu'ils ont vu faire.
6: Certainement.
7: Et il pas jouer avec une la fausse. C'est ça la différence par moment. Sorry, Mobizer, c'est ça deux, trois fois. C'est que Liverpool, par moment, peut jouer avec la fausse. Mais le football, c'est pas forcément jouer avec la fausse dans sa main de temps qui te bizarre lire. Tu bizarre capable de mettre en place une équipe qui peut jouer contre carré et aussi assumer sur le moment et aussi replier pour une fois. C'est que United d'une fois. Il encaisse ça des goals là. Sur le coup, il est redistribué lui-même dans les esprits qui bizarre fait ainsi de suite, tout ça. Et te trouve carré très serein le second. Et les Suisses à voir qui bien faire, United manque un troisième but.
6: Ah oui.
7: Et ce troisième but-là, il signifie tout ce qui est carré, qu'il a apporté, toute longueur de sa part, qu'il fait avec United-là.
6: Après, c'est tactique aussi, hein. Quand nous guettons, par exemple, c'est qui carré, qu'il conne fait avec ce bon joueur, déjà, redonner confiance à Kobe Mainu.
7: Oui.
6: Vous pensez, c'est un plus gros affaire qu'il est capable de faire.
7: Oui.
6: Me dire tout le temps, depuis mon tour.
7: Mainu, c'est un jeune.
6: Un élément clé.
7: Qui peut monter en fausse.
6: Ouais.
7: Mais l'autre, chose qui ne révolutionne moins, c'est Maguire.
6: Maguire aussi, qui nous retrouvait.
7: Comparé à Maguire qui nous connaît, moi, beaucoup de Maguire dans Leicester.
6: Quand
7: il était le maestro de Leicester, le patron de ça.
6: Ouais.
7: Et quand il était aussi en sélection, le patron de sélection. Mais à un moment donné, quand il vient de la tête, me dire, mais c'est pas même personnel,
6: c'est
7: notre personnalité.
6: C'est pas du tout ça, donc certainement quand nous guette l'effectif, moi je peux dire Kobe Mainu, c'est un joueur qui me motive vraiment, moi en tant qu'un fan Liverpool, moi, dire, c'est un joueur qui me motive capable à prendre dans l'équipe des Red Devils. Mais après quand nous prenons exemple son match contre Liverpool là,
0: oui.
6: La peau de Patrick Dorgou sur le côté gauche, c'est un frais organisé tactiquement.
0: Oui.
6: C'est là justement Lim qui amène ça à l'action débordement
0: voilà,
6: sur le côté gauche,
0: ouais.
6: Le centre, la remise en retrait pour Kobbie Mainoo justement mettre ce troisième goal.
0: Ouais.
6: Donc c'est ça aussi la fausse carrière, c'est qu'il n'est pas payé pour prendre une décision sans tout le match, même si sous pression, comme
0: oui.
6: Tu as si bien dit Sandy. Et sous pression, il prend une seule décision,
0: oui.
6: Revoit tout tactiquement, remet un peu plus haut Bruno Fernandes et Kobbie Mainoo au même la ligne, entre guillemets. Casemiro reste un petit peu plus en retrait, met Patrick Dorgou sur le côté gauche, emmène sa lalant offensif là.
0: Oui.
6: Goal de hier. Donc, les référents en cause aujourd'hui contre Sunderland, sauf que, les Black Cats peuvent défendre bec et ongles,
0: ouais,
6: comment dire.
0: Éteigner au maximum possible.
6: Ouais, bah après, c'est aussi beaucoup d'erreurs techniques de la part des Mancuniens également, nous guettons le match.
0: Ouais, pas mal de déchets. Ouais.
6: De suivre sa match avec une attention particulière. Mais
0: jusqu'à
6: voilà.
0: Jusqu'à qu'il dernière seconde, quand on dit, nous, quand on a trouvé, nous a fait bouger.
6: C'est ça, parce que il y a quand même pas mal d'injustices techniques de la part des joueurs de Manchester United.
0: Mais pour Carrick, dans l'ensemble, c'est une mission accomplie pour lui.
6: Et te penser, toi qui es un coach aussi,
0: oui.
6: Le travail effectué par Carrick mérite un contrat
0: oui,
6: permanent.
0: Parce que, écoute, oui, les grands méritants, parce qu'ils kiffent. Souvent, nous disons ça, le sapato là, souvent, nous décortiquons ça en loge, ouais. Dans nos bonnes émissions. C'est que, quand on entraîne l'équipe Five Star, et un standard pour être capable de faire cela. Il n'est pas juste venu loin, bon, entraîner l'équipe. C'est pas ça qu'on parle.
6: Ouais.
0: C'est là qu'ils ont dit, non, arrivé qu'on parle par moment, toujours m'aurait dit ça. Ils se l'autre finir rater un petit peu, ça, l'éthique five star pour comment dire.
6: Ouais.
0: Connu qui savait dire Liverpool, su savoir comment maintenir cette équipe. Et aujourd'hui, Carrick, un fils du sol qui les connaît très bien, c'est quoi ça? Les sorties dans sa léquerie là, les connaît comment United fin prolonger, comment United fin toujours route Léo,
6: ouais.
0: À Champions League et dans sa l'ADN, quoi te dire? Mais les n'importe ça dans l'esprit de sa manager là. Aujourd'hui, comment me dire toi, bon, à mes, pas un moment, me trouve United reprend une forme qui est pas tiété, quelques années, quelques temps de cela, tu peux battre le mou, 10e, 12e, Zagan 3 points pour essayer de grimper un rang, mais aujourd'hui, 3e avec Carrick, c'est grand point de saison qui, tu parais différent.

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1: Me permettez-moi de dire ça. Moi, je suis adhéré à ce qui, sur le genre, tu mets en place. Il n'y avait rien de mal dans l'objectif qu'il était terminé. Tu sais, quand tu termines deuxième avec une équipe United qui te prend sur le coup, maintenant, tu peux mettre en place, métaphore cette équipe-là, tu peux dresser la main, tu peux dresser les pieds, tu peux dresser la tête. Mais ça, pour un moment, il y a un petit boubou qui prend forme, mais ce boubou-là, c'est un effet normal pour qu'il donne toi la forme dans les temps. C'est un qu'on appelle un développement majeur qui te fait dans le long run, dans un effet continuel, lit comme ça. Mais bien sûr, c'est pas les matchs, pas les vécus qui tu es, non? Ça permet de progresser. Et c'est aujourd'hui, malheureusement, les dirigeants pas conçu comprendre l'objectif qu'il y permet, parce qu'à un moment donné, tu n'as pas contre le soldat pour atteindre. Pourquoi pas le titre? À un moment donné, tu n'as pas contre lui. Mais c'est sûr qu'avec soldat, c'était une phase reconstructive. Maintenant, avec Carré, qui dans sa position de force reprend tout, les reins. Imagine-toi, Bobby Dutton, Maguire, à son âge aujourd'hui, après les saisons qu'il était un peu plus vieux, un petit peu plus jeune et tout, Zodi, il peut trouver la forme.
2: Bah, son pic, comment dire.
1: Mais la forme leader, hein, il assume ses responsabilités, il suit savoir quand les affaires, ainsi de suite, tout ça. Donc, Carrick, oui, il a le mérite, mais les dirigeants, il a aussi l'obligation de comprendre ça, l'équipe a sorti dans un petit ambulance, comment le dire. Maintenant, Pierre-Menli dans une rééducation pour remettre sur les rails. Alors, ça prend les temps, au moins une saison et quelle, pour qui United vienne compétiteur pour les titres dans les temps.
2: En espérant que Banassi donne sur les temps pour mettre en place ce vision. Moi, j'espérais qu'il n'y ait pas fait un onslaught, par exemple, parce que certainement, quand on dit apprendre l'équipe là d'après tout, bonne vision, d'après tout ce que toi, tu as envie de mener, c'est très compliqué. Quand on dit, par exemple, ce qu'il slot in faire, le faisait aller franchement l'hérite de l'équipe de
1: Klopp
2: sa l'idéologie là Tucci là tout qui justement il y a Lille qui remporte le championnat donc après cette saison nous trouvons le vrai visage d'un slot tactiquement c'est pas le même que j'ai trouvé la saison dernière.
1: Et en fait, qui est très important, nous, tu disais ça, la semaine dernière, la semaine d'avant, nous, tu peux beaucoup sur Arsenal, parce qu'il y a une phase turbulence, mais il y a une phase que tu peux arrêter un peu, quoi dire, qui peut arriver là, ça fait là, peut trembler, donc, qui peut arriver. Nous, tu dis une chose qui est très importante. Quand dans les vestiaires, l'entraîneur n'a le mot juste pour apporter à celui de l'équipe. Ça, l'équipe-là adhère à ça. Et tu connais, dans les moments le plus difficiles, c'est ça le moment plus, comment dire, idéaliste pour réaliser certaines choses. Parce que dans le moment de gloire, tout correct. Mais dans le moment le plus difficile, c'est là qu'il te bien su connaît, qui te joue en vie et dans quelle façon toi mène joueur là, parce qu'il y est dans sa gamme là, il n'est pas capable de ne faire peut-être plus que ça, ou de plus, il est capable de faire aussi, mais toi, tu es bien capable de draguer dans sa position qui est bizarre là, pour qu'effectivement, Zordi, Carrick, Ena, ses mots dans les vestiaires pour qu'il atteigne sa troisième place là, et un ticket en Champions League.
2: Non, certainement, en tout cas, nous poursuivons ce performance en Ligue des Champions également la saison prochaine. Mais voilà, Manchester United actuellement troisième avec ce résultat 0-0.
1: Il est confortable dans ce qu'il était.
2: Ouais. Mathématiquement, il va pouvoir qu'on finisse troisième.
1: Oui, mais moi pas croire United bizarre forcément ça le 6 points là pour qu'il pointe les trous, il est super confortable. Un point aujourd'hui, installé bien confortablement et au contraire de part de sa position là, pas oublier et il y a Manincom qui peut rentrer parallèle.
2: Oui,
1: il y a aussi la part commerciale qui peut prendre une phase. Donc tout ça là pour jouer, pour injecter dans l'objectif à court et long terme qui United pour mettre en place, surtout avec un Champions League qu'il peut participer. Donc tout ça là pour comment dire créer une synergie, pourquoi pas nous trouver une United brillant comme on nous connaît demain l'année précédente sous l'ère de Ferguson ainsi de suite tout ça, tout doucement nous trouver un petit Carrick qui a un petit esprit de Ferguson quelque part qui peut apporter.
2: J'ai compris Carrick ou Ferguson.
1: Non, un petit esprit hein, donc
2: mais en tout cas on souhaite tout le meilleur à Carrick.
1: Tout avant qu'il ne termine quelque part aujourd'hui lundi en scène il a et aujourd'hui il a l'esprit en scène. Sous Arteta,
2: on espérait ça réussir, en tout cas, qu'il y gagne ça des trophées là. Parce que tout reste jouable, notamment pour Manchester City, qui jouera face à Brentford. À 20h30, donc dans une 30 minutes à peu près. Malheureusement, nous allons suivre ça aux autres parce que René Pierre, lui, est déjà en studio pour son flash. Merci beaucoup, Sandy.
1: Au plaisir.

0: 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L'heure du flash avec vous, Rodney Pierre-Louis. Bonsoir.
1: Bonsoir Sean, bonsoir à tous. Perte du pouvoir d'achat. L'inflation grimpe à 3,6% en avril comparé à 2,7% en mars. Une hausse d'1,3% en un mois selon les derniers chiffres publiés par Statistics Mauritius hier. Les prix des commodités de base et des carburants ont flambé sont à l'origine de cette hausse. Pour Paul Béranger, l'une des priorités du Front militant progressiste est de barrer la route au Parti travailliste et à ce qu'il qualifie de dérive de Navin Ramgoolam. Le leader du mouvement a présenté son nouveau parti comme une alternative aux formations politiques traditionnelles avec comme ambition plutôt de relancer le combat militant autour de ses valeurs et principes fondateurs. Le Front militant progressiste a officiellement lancé ses activités ce samedi lors d'un congrès fondateur à Vaqua Phoenix. Son leader Paul Béranger a dévoilé le logo provisoire du mouvement L'Étoile. Paul Béranger a également annoncé qu'un délai de 3 mois a été fixé pour mettre en place toutes les instances du nouveau parti politique. Selon lui, cette restructuration est essentielle pour assurer l'organisation et l'avenir du mouvement. Un homme de 48 ans a été violemment agressé dans la nuit de jeudi à vendredi à la rue La Paix, Plaine Verte. Blessé au visage et saignant abondamment, il a été retrouvé par la police peu après minuit. Selon les premières informations, la victime s'était rendue au domicile de sa petite amie pour la rencontrer. Les membres de sa famille qui seraient opposés à cette relation l'auraient roué de coups. Transporté à l'hôpital du Nord, il a été admis en salle. Son état de santé est jugé sérieux. Et puis actualité à l'étranger, une nouvelle épidémie sur un autre navire, mais le virus est différent. Le Caribbean Princess, un navire de la compagnie Princess Cruises qui se déplace dans les Caraïbes orientales durant 2 semaines, fait l'objet d'une épidémie de norovirus rapportée par le New York Times. Sur les 3116 passagers présents à bord, 102 ont contracté ce type de virus hautement contagieux qui provoque des gastro-entérites chez l'humain, rapporte le Centre de contrôle et de prévention des maladies. 13 des 1131 membres d'équipage ont également déclaré être tombés malades. Les personnes infectées ont témoigné de vomissements et de diarrhées comme principaux symptômes pour ce norovirus. Voilà, c'est la fin de ce flash. Merci de l'avoir suivi. On se retrouve à 21h.
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0: 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Et c'est l'heure du dernier point info avec vous, Rodney Pierre-Louis. Bonsoir.
1: Bonsoir Sean, bonsoir à tous. Perte du pouvoir d'achat, l'inflation grimpe à 3,6% en avril comparé à 2,7% en mars. Une hausse d'1,3% en un mois selon les derniers chiffres publiés par Statistics Mauritius hier. Les prix des commodités de base et des carburants sont à l'origine de cette hausse. La Mauritius Revenue Authority lance un avertissement au public concernant des courriels frauduleux circulant actuellement au nom de l'institution. Dans un communiqué, la MRA précise qu'elle n'est pas à l'origine de ces messages et appelle à la plus grande vigilance. Elle recommande au public de ne pas ouvrir les pièces jointes, de ne pas cliquer sur aucun lien et de ne transmettre aucune information personnelle, bancaire ou fiscale. La MRA rappelle également aux contribuables que ces services en ligne ne doivent être accessibles qu'à travers son site web officiel. L'institution souligne enfin qu'elle ne pourra être tenue responsable de toute utilisation abusive de son nom et de ses coordonnées dans ses messages illicites. Un homme de 48 ans a été violemment agressé dans la nuit de jeudi à vendredi à la rue La Paix, Plaine Verte. Blessé au visage et saignant abondamment, il a été retrouvé par la police peu après minuit. Selon les premières informations, la victime s'est rendue au domicile de sa petite amie pour la rencontrer. Les membres de la famille de cette dernière qui serait opposée à cette relation l'auraient roué de coups. Transporté à l'hôpital du Nord, il a été admis en salle. Son état de santé est jugé sérieux. Une enquête a été ouverte. Et puis actualité à l'étranger, au Liban, une frappe israélienne dans le sud du pays a fait au moins 7 morts et plusieurs blessés selon le ministère libanais de la Santé. L'attaque a visé la localité de Sakhsakiye dans le district de Saïda en pleine période de cessez-le-feu dans le conflit opposant Israël au Hezbollah. Parmi les victimes figure une fillette tandis que 15 personnes ont été blessées dont 3 enfants. Les autorités libanaises parlent d'un bilan provisoire et dénoncent une nouvelle violation du cessez-le-feu. Voilà, c'est la fin de ce flash. Merci de l'avoir suivi. Très bonne soirée sur Radio 1 et l'info revient demain matin à partir de 6h.
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